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villes? Combien de villes faut-il pour faire un pays? Combien de pays faut-il pour faire une terre? Combien de terres

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1: Demain, on fait quoi? Bah, comme aujourd'hui. Oui, mais aujourd'hui, on n'a rien fait.

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Les humains avaient finalement eu raison de lui. 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Oui, le crew était mort. 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

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Les lésions les plus courantes sont les contusions, les traumatismes crâniens et les fractures du crâne dans les cas les plus graves. 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Il faut par ailleurs prendre garde de ne jamais transporter, même sur un siège vélo, un enfant dont le cou n'est pas assez fort pour supporter un casque léger, donc pas d'enfant en dessous de 12 mois. 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

0: Le système.
1: Le système? Qu'est-ce que le système?
0: Le système, c'est l'obsolescence programmée. L'obsolescence programmée, c'est la fabrication d'un produit programmé pour avoir une durée de vie déterminée par ses inventeurs, ses créateurs, afin de tomber en panne, se désagréger dans un temps relativement court, ne vous donnant d'autre choix que de racheter le même produit, lui-même programmé pour un temps de vie déterminé par l'obsolescence programmée, dont ses concepteurs ont déterminé par avance l'usure rapide d'un produit prévu pour accélérer sa vétusté, afin que vous achetiez, vous consommiez un nouveau produit programmé dès sa fabrication pour une durée de vie courte déterminée par l'obsolescence programmée. L'obsolescence programmée, c'est la fabrication d'un produit programmé pour avoir une durée de vie déterminée.
1: Le système, c'est l'exploitation mentale, physique d'êtres humains par d'autres êtres humains. C'est un conditionnement forcé, une imprégnation de besoins inutiles créés.

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0: Et puis, d'un coup, grand ciel bleu, grand soleil. Et là, je me retourne et j'aperçois une araignée immense. Elle était grande comme le mât, hyper grande. Et là, elle me parle. Et je suis fascinée par cette araignée. Je vois ses yeux, elle me regarde. Elle est hyper autoritaire et là, elle me dit...
1: Dois trouver une écharpe rouge. C'est ta mission. Il faut que tu trouves une écharpe rouge.
0: Et après, je sais plus du tout ce qui se passe. Et juste, je me réveille avec cette araignée dans la tête. Et cette mission d'aller chercher une écharpe rouge.

Bienvenue dans notre espace détente. Nous allons vous la rendre agréable. Vérifiez que vous êtes dans un endroit calme et tranquille. Mettez-vous à l'aise. Fermez les yeux. Respirez calmement et détendez-vous. Ne cherchez pas à tout prix à dormir. Laissez-vous simplement aller au relâchement et écoutez. Alors, bien reposé, étirez-vous et marchez 5 minutes en respirant profondément. Profitez-en pour bien aérer. Un conseil, buvez un grand verre d'eau ou un café. Et rendez-vous dans 2 heures pour une nouvelle pause.

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Je suis plein de félins dans l'angoisse environnante. Je rôde dans l'air. Tout espoir à inventer chaque jour est de marbre dans la nuit. J'en fais des maquettes, des plans, planètes, constructions, assemblages d'une inventivité festive, des futurs de fêtes foraines dans le vent à l'envers. Oh, la belle dans la bête, elle est ma création, par romantisme, handicap, violence, oh la beauté, l'espoir du beau au creux de la haine, violence ethnique, sociale, religieuse, mon œuvre, l'étendard étendu, droit, contre l'horizon, oh espoir, nous sommes au Moyen-Âge. La terre est une terre de goulag, dans tous les sens, à tout extrême, l'abondance, béante, castrante, avide, vide, et le manque, à pleines dents, épanoui dans l'horreur, la pauvreté jubilatoire, à en bouffer ses enfants.

La Terre est un goulag et nous sommes nos propres capots. Ô espoir, le bleu en retard. Faites la fête! Le bonheur dans le noir, ô alcool, drogue et autres féeries. Cris de joie dans les cimetières, rire d'amour sous les vautours, ô joie dans le soir sorcier, prendre la mort par le bon bout. Et l'amour, la crème, le désir à la baguette. Ô les corps étreints dans le soir, la poudre en envol, les yeux, la mémoire, la poignée de ciel face au sel, la beauté attrapée, atteinte, étreinte, éteinte. Ô les cœurs dans le cendrier. Dans le bleu en retard, le gris de la guerre, la cendre au combat, l'amour à bout de bras, la tradition. Ô les maquettes, les recettes, les usages, les codes à préserver, le langage face au ciel, le ciel plié en Dieu, mon Dieu, mon Dieu, le mien. Ô espoir, le désir, le pouvoir, posséder à qui l'on appartient, être l'esclave qui sait, le capot, suceur de déité et créateur de la méthode, responsable initiatique, charmant chaman, gardien dans ton cul de la tradition.

à l'aurore qu'est sublime l'horreur du monde. C'est à l'aurore que trousse le diable, à l'heure de la renaissance. Oh la fécondité, oh la baise dans le soleil, la rosée, les senteurs arrosées dans la claque matinale, les cris de joie dans la douleur renouvelée, les pas pressés et la lumière oblique. Quel élan sarcastique grise l'air en beauté. Les oiseaux crient colorés dans le ciel renaissant, et l'ouvrier se brosse les dents avec un air tragique. Le monde est magique.

0: de la chaîne, l'amour chevalier du quotidien rampant, l'écrasement de la fugue nocturne, la salve dans le ventre mutin, haut le matin, des courages dressés vers le ciel, comme autant d'insolence d'humilier, d'élan candide, des transes de mortification romantique, érotique, des suicides pleins de vie. Oh l'orgie de frustration, oh le festin quotidien, le jour à la cuillère, il faut se le creuser. Oh l'enthousiasme contre le mur, la lutte éperdue, la guerre en soi, hors soi, la guerre saine après la guerre sainte, le combat amoral dans la beauté, le massacre jouissif de la vie, pour la survie. Oh la survie, sur la vie, l'élan vers l'idéal atteint, l'idéal par le pragmatisme, voilà l'idéaliste. Voilà l'idéaliste, le survivant. Le monde est magique.
1: Bonjour madame. Oui, bonjour, je fais de la chanson à domicile et je me disais, est-ce que je pourrais pas venir faire

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0: 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Aujourd'hui, Michel, vous nous invitez à vider utilement nos tiroirs.
2: Vider utilement. Peut-être qu'à Noël, Céline, vous avez reçu un nouveau smartphone et glissé l'ancien dans un tiroir. Mais savez-vous qu'environ 46 millions de téléphones traînent dans les placards, soit chez les deux tiers des ménages, alors qu'ils pourraient être reconditionnés ou recyclés.
0: Mais c'est énorme.
2: Et d'autant que la majorité des appareils ont moins de 4 ans. Et que les 3 quarts fonctionnent encore. Dommage, non ?
0: Oui, mais que faire ?
2: Eh bien, pour un modèle récent, il est possible de le proposer à des acteurs engagés dans la filière de reconditionnement. Tels que Magic, Recycle ou Recommence. Ou encore chez les distributeurs comme Boulanger ou la Fnac. Mais les prix de reprise sont très bas et n'incitent guère à la revente. Alors, pourquoi pas, par exemple, en faire profiter le jeune fils de vos voisins si sympathiques pour son premier téléphone. C'est toujours mieux que de le laisser dormir dans un tiroir ou le brader.
0: C'est une idée, mais dans le cas des modèles anciens.
2: Alors, si vous stockez des mobiles d'une autre époque, la bonne solution est le recyclage. Les vieux téléphones possèdent une valeur matière importante et ils contiennent environ 50% de métaux ferreux, non ferreux et précieux, ainsi qu'une part intéressante de terres rares et de métaux spéciaux. Et on sait aujourd'hui les recycler et les réemployer.
0: Eh bien justement Michel, j'ai quelque part chez moi un vieux Nokia. Qu'est-ce que je dois faire ?
2: Alors c'est très simple Céline. Vous allez sur le site jedonnemontéléphone.fr. C'est facile à mémoriser, il est à saisir en attachant tous les mots. Et ce site est mis en place par Écosystème pour faciliter la collecte. Il met à votre disposition des étiquettes d'affranchissement prépayées et même des enveloppes préfranchies. C'est gratuit donc. Précisons qu'Écosystème est un organisme à but non lucratif. Alors, lancé il y a seulement 3 ans, il a permis de reconditionner près de 600 000 appareils et d'en recycler plus de 500 000 autres. C'est encourageant, n'est-ce pas ?
0: Eh bien oui, c'est un geste simple et bon pour la planète. Merci Michel. C'était les chroniques de Michel de Que Choisir Ensemble Sud-Isère en partenariat avec Radio Grésivaudan et Radio Toutoui.
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0: Et puis, d'un coup, grand ciel bleu, grand soleil. Et là, je me retourne et j'aperçois une araignée immense. Elle était grande comme le mât, hyper grande. Et là, elle me parle. Et je suis fascinée par cette araignée. Je vois ses yeux, elle me regarde. Elle est hyper autoritaire et là, elle me dit...
1: Dois trouver une écharpe rouge. C'est ta mission. Il faut que tu trouves une écharpe rouge.
0: Et après, je sais plus du tout ce qui se passe. Et juste, je me réveille avec cette araignée dans la tête et cette mission d'aller chercher une écharpe rouge.

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0: Bonjour et bienvenue dans Du poil sous les bras. Alors on va faire un petit jeu pour commencer l'émission aujourd'hui, j'adore les jeux. Je vais vous poser des questions et vous allez essayer de répondre dans votre tête. Allez, c'est parti. Qu'est-ce qui produit chaque année environ 33 000 personnes handicapées en France ? Oui, je sais, c'est pas évident comme question pour commencer l'émission. Alors je répète la question. Qu'est-ce qui produit chaque année environ 33 000 handicapés en France ? Eh bien, c'est les accidents du travail, bien sûr. Et oui, quand ils ne tuent pas, ils laissent de lourdes séquelles. La France est très bien classée dans la production sociale de handicap. Et parfois, les travailleurs meurent carrément. Et d'ailleurs, accrochez-vous, il y a environ 3 morts par jour à cause du travail en France. Les chiffres de 2022, c'est 2 morts par jour si on ne compte que les salariés du privé. Mais il faut ajouter les professions libérales, le service public, les auto-entrepreneurs, les non-déclarés, etc., etc. Et au-delà de tout ça, les personnes atteintes de maladies professionnelles qui vont mourir peut-être, mais en décalé, souvent quand elles sont à la retraite, et souvent donc non comptabilisées dans les morts du travail. Allez, une deuxième question plus facile. Qu'est-ce qui a tué 100 000 personnes en France dans le cadre du travail ? L'amiante, bien sûr. Bon, c'était facile. Enfin, c'est pas que l'amiante, hein. Ce sont aussi, et beaucoup, des entreprises du coup, des patrons, des décideurs, qui, alors même que les risques étaient connus, ont parfois sciemment laissé des personnes continuer à être exposées à l'amiante. Alors évidemment, la troisième question coule de source. Est-ce que le cas de l'amiante a changé la donne en France ? Eh bien non, les accidents du travail stagnent depuis 20 ans, rien ne s'améliore, et du côté des maladies professionnelles, idem, hein, rien ne change ou presque. Alors il faut bien séparer les accidents de travail, qui sont des accidents, ça arrive, même si parfois c'est évident que ça va arriver et qu'on aurait pu mettre en place des choses pour les éviter, hein, bien comprendre que les accidents du travail, ce sont des accidents dus au travail, voilà, il n'y a pas de hasard. Donc il y a d'un côté les accidents dus au travail, et de l'autre, les maladies professionnelles, qui ne sont souvent pas du tout liées à un accident. Parce que l'exposition des travailleurs à des produits toxiques est souvent liée au cadre normal de l'activité. Voilà, on meurt par le travail, mais non plus au travail. On meurt après, hein, avec les maladies professionnelles, c'est souvent un peu plus tard. Vous voyez la nuance, voilà. Il faut bien saisir, hein, la différence entre les accidents du travail et les maladies professionnelles. Allez, encore une petite question pour vous mettre dans le bain de cette émission. Combien de cancers chaque année en France sont d'origine professionnelle ? Ah, vous l'aviez celui-là, non ? Allez, au bas mot, 80 000 cancers sont dus chaque année en France au travail, au fait d'être exposé à des produits toxiques dans le cadre de son travail. Le cancer est la première cause de mortalité par le travail. Voilà, les chiffres que je viens de vous donner sont un peu flippants. Heureusement, pour en parler, j'ai rencontré à Paris, quartier Belleville, une personne passionnante qui a réussi à me faire sourire alors même qu'on a parlé cancer professionnel pendant une heure. Les gens comme elle sont précieux.
1: Alors les gens comme moi, ce sont des gens qui doutent, comme dirait Anne Sylvestre, ce sont des gens curieux, des gens qui posent plein de questions, qui embêtent les gens avec toutes leurs questions, c'est des gens qui aiment bien carburer au thé Gourus ou Earl Grey, et c'est des gens qui se prennent un peu trop la tête et des fois ils aimeraient bien se reposer le cerveau. Après, c'est les gens comme moi, c'est des gens qui rigolent souvent bêtement, parce que... voilà quoi. Les gens comme moi, c'est des gens qui ont du mal à parler d'eux. Voilà.
0: Ah, peut-être qu'elle a du mal à parler d'elle, mais elle a très bien su faire parler des travailleurs, des familles de travailleurs, plein de personnes rencontrées dans le cadre d'une enquête sur les cancers professionnels.
1: Alors bonjour, je m'appelle Anne Marchand, je suis sociologue et historienne à l'Université Sorbonne Paris-Nord, qui se situe à Bobigny, en Seine-Saint-Denis. Donc je m'intéresse beaucoup aux questions de santé au travail, plus particulièrement les cancers professionnels, mais j'ai élargi un petit peu mes travaux aux questions de santé publique, de santé environnementale. J'aime bien interroger un petit peu les frontières qui existent, historiquement construites, juridiquement construites, entre santé publique, santé au travail, santé environnementale, pourquoi elles sont en tension, pourquoi il y en a qui éliminent les autres, pourquoi la santé au travail, c'est finalement quelque chose qui est assez relégué par rapport à la santé publique, pourquoi pourquoi c'est pas le ministère de la Santé qui s'en occupe, mais le ministère du Travail? Pourquoi c'est souvent géré de façon paritaire entre les représentants de syndicats de salariés et les représentants de syndicats d'employeurs? Et pourquoi on autorise finalement des choses au travail pour les salariés, les travailleurs, les travailleuses, qu'on n'autoriserait pas en dehors du travail?
0: Anne Marchand est sociologue donc et historienne, membre du groupement d'intérêt scientifique sur les cancers d'origine professionnelle, le GISCOP de Seine-Saint-Denis dans le 9-3. Et elle est aussi l'autrice du livre « Mourir de son travail aujourd'hui, enquête sur les cancers professionnels », un livre paru aux éditions de l'Atelier en 2022. Alors le titre du bouquin fait pas rêver, je vous l'accorde, hein, mais c'est hyper intéressant. D'abord parce qu'il s'agit de la restitution d'un travail très sérieux et très complet, et ensuite parce qu'Anne Marchand présente très clairement et factuellement un sujet assez complexe. C'est un livre à mettre entre les mains des travailleurs, des salariés, des médecins, super important, il y a tout un passage là-dessus. Et pour celles et ceux qui n'aiment pas lire, eh bien vous avez de la chance. Anne est l'invitée du jour dans Du poil sous les bras. Ah, le monde est quand même bien fait, hein. Allez, vous allez pouvoir l'écouter dans un instant.
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0: Les cancers professionnels, c'est la première cause de décès par le travail en Europe. Et pourtant, la suppression des produits toxiques ne pose à l'ordre du jour gouvernemental. Les travailleurs n'ont souvent pas connaissance qu'ils travaillent au contact de produits toxiques. J'en profite pour préciser que j'utilise beaucoup le masculin dans cette émission, hein, travailleurs, ouvriers, car ce sont principalement des hommes qui ont été concernés par le passé et dans l'enquête, même si on y reviendra, les femmes ont elles aussi été très concernées par des cancers professionnels et le sont de plus en plus. Alors on va parler travail ou santé aujourd'hui à votre avis? Et oui, moi je m'étais pas fait la remarque hein, que c'est le ministère du Travail qui gère la santé, mais au travail.
1: Non, mais s'intéresser au travail d'abord, s'intéresser au travail, c'est s'intéresser à quelque chose qui a une place extrêmement importante dans nos vies, hein. C'est ce qui nous définit socialement aussi, c'est ce qui nous permet de nous épanouir souvent. Mais le travail, il tue aussi, on le sait, parce qu'il y a un nombre d'accidents du travail mortels, on en parle assez peu encore, on en parle un peu plus maintenant, surtout depuis le travail un peu de recension systématique de Mathieu Lépine, surtout depuis qu'une association de familles de victimes s'est construite. Mais on garde toujours... reste davantage invisible la question des morts par le travail, qui sont des morts à petit feu, et des morts notamment liées aux produits chimiques, aux toxiques, à ce qu'on appelait de façon très claire fin 19e, 20e, les poisons industriels, et qui empoisonnent à petit feu les gens qui sont à leur contact au travail. Et donc s'intéresser au cancer professionnel, c'est s'intéresser aux modalités de reconnaissance de la part du travail dans l'épidémie de cancer. C'est s'intéresser aux modalités par lesquelles un cancer peut être reconnu professionnel. Et c'est surtout s'intéresser à tout ce qui fait obstacle, en fait, à cette reconnaissance. Et l'absence de reconnaissance crée de l'invisibilité des cancers professionnels. C'est-à-dire que pour le plus grand nombre, un cancer n'est pas relié au travail. Et donc tant qu'on pense qu'il n'est pas relié au travail, tant qu'on ne sait pas qu'il peut être lié au travail, bah, la prévention de ces choses-là ne peut pas avancer. C'est-à-dire qu'on ne peut pas se dire on va éliminer à la source les cancérogènes au travail, de la même façon qu'on nous dit que les cancers sont évitables à 40% si on ne fume plus, on ne boit plus, on bouge plus, on mange mieux. On pourrait considérer que les cancers du travail sont eux aussi évitables à condition qu'on se pose la question des toxiques au travail. Et c'est d'autant plus intéressant de se la poser que souvent ces toxiques du travail se retrouvent ensuite dans l'environnement et contaminent les riverains, contaminent les femmes, les enfants, les personnes âgées, les sols, l'eau, les airs, etc.
0: Et oui, s'intéresser à ce qui tue les travailleurs, c'est forcément s'intéresser à ce qui tue bien au-delà. Non seulement le travail vous intoxique, mais il peut aussi rendre malade votre femme ou votre enfant si vous rentrez à la maison avec du produit toxique sur vous. Et puis quand une entreprise utilise des produits toxiques, à un moment ou à un autre, elle s'en débarrasse. Donc je laisse votre imagination lister toutes les possibilités de dommages collatéraux. Alors puisque le travail est aussi important, pourquoi y a-t-il aussi peu de visibilité sur les maladies professionnelles? Comment expliquer le décalage entre les connaissances que l'on a de ce qui tue et la situation de laisser faire, voire de laisser mourir?
1: Alors, je pense qu'il y a plusieurs raisons. Il y a, bon, d'une part, on voit bien, selon les mouvements sociaux, selon les moments, vient sur le devant de la scène. Ça a été à un moment donné les victimes de l'amiante, une mobilisation sociale des victimes de l'amiante. Ça a été les suicides à France Télécom. C'est les risques psychosociaux. Aujourd'hui, c'est toute la question du travail pressé, la question du sens du travail. La question des liens entre travail et santé, elle est posée quand même depuis plusieurs années, de plus en plus. Elle l'a été à d'autres moments dans l'histoire. Hein. Autour de mai 68, elle l'a été posée très fort. Il y a eu de forts mouvements pour l'amélioration des conditions de travail, avec l'idée, avec le slogan « Ne plus perdre sa vie à la gagner ». Donc ça a conduit à des nouvelles lois pour l'amélioration des conditions de travail, des lois de prévention, etc. etc. Et puis régulièrement, il y a des moments historiques qui reviennent, où on voit bien là depuis quelques années comment on détricote le code du travail, comment on supprime des instances qui étaient des instances qui étaient extrêmement utiles aux salariés pour justement interroger les conditions de travail. Là je parle des comités d'hygiène, de sécurité des conditions de travail. Comment on intensifie le travail, comment on divise les collectifs de travail, comment finalement tout ce qui s'était construit lentement au fil du 19e et surtout du 20e, qu'on appelle la société salariale, avec tous les droits et la protection sociale qui vont avec, sont au fur et à mesure détricotés. Donc ça, c'est déjà une réalité du travail. Et au milieu de tout ça, ben, la question des cancers, elle a du mal à s'imposer, parce que le cancer, il survient des années après avoir été exposé. Donc c'est pas un risque immédiat, c'est une maladie à effet différé. Et donc, enfin, quand on rencontre des gens qui sont exposés à des poisons industriels dans leur travail, ils sont exposés en général à tout un cumul d'autres choses. Et en général, ils vont s'emparer ou ils vont percevoir ce qui est le plus grave, ce qui les touche en premier, ce dont ils voient l'effet tout de suite, que ça soit les doigts coupés avec les presses, que ça soit les allergies, que ça soit les problèmes de bruit, les problèmes de vue, les problèmes justement de dépression. Tout ça, ils le voient. Mais ce qu'ils ne voient pas, c'est comment le produit avec lequel ils sont en contact dans leur activité habituelle de travail va peu à peu transformer à bas bruit dans leur corps leurs cellules et arriver à un cancer des années plus tard. C'est aussi pour ça que c'est invisible, parce que entre un cancer du travail et un cancer qui ne l'est pas, on n'arrive pas à faire la différence médicalement et scientifiquement. On ne peut pas ouvrir un cancer du poumon et se dire qu'est-ce que c'est là ? Est-ce que c'est de l'amiante ? Est-ce que c'est des HAP ? Est-ce que c'est du tabac ? Est-ce que c'est... je ne sais quelle autre substance qui serait extérieure au travail. On ne peut pas faire ça, parce qu'un cancer, c'est une maladie qui est multifactorielle. Et médicalement, scientifiquement, on ne peut pas isoler un facteur sur un autre. Au contraire, plus que s'additionner, ils sont souvent en synergie. Donc on ne peut pas du tout dire ce cancer, c'est un cancer du travail, exclusivement du travail. Le cancer, pour reprendre ce que dit celle qui m'a presque tout appris, qui est Annie Thébaumoni, c'est le résultat d'une histoire, et donc une histoire qui s'inscrit dans ses caractéristiques très singulières, biologiques, physiologiques, son histoire individuelle, si tant est qu'on peut avoir des histoires individuelles, et puis l'histoire collective, le cadre dans lequel on se construit, le travail, les lois, etc. etc. Et donc c'est aussi pour ça que c'est difficile de parler des cancers du travail, parce que l'image majoritaire qui se diffuse dans l'espace public et toutes les campagnes de prévention qui sont faites contre le cancer, c'est des campagnes qui sont uniquement orientées vers des comportements qu'on dit individuels, le tabac, l'alcool, l'alimentation, le sport. Et lorsque le cancer survient, ben souvent, et ça se vérifie auprès de plein de personnes et dans plein de travaux, ben en premier on se dit qu'est-ce que j'ai fait pour en arriver là ? Qu'est-ce que j'ai fait pour en arriver là ? On se dit pas dans quel contexte j'ai évolué.
0: Et non, on se dit pas ça, parce que tout est fait pour culpabiliser l'individu et dédouaner par la même occasion un système qui génère des profits. Et ça, les profits, hein, ça vaut tous les morts du monde, non ? Et puis, c'est d'autant plus facile de faire culpabiliser les salariés que ces derniers ont en général confiance dans leur entreprise, dans leurs dirigeants. Ils ne peuvent pas imaginer qu'une entreprise les exposerait à la mort à petit feu. Ils ne savent même pas qu'ils bossent avec ou au contact de produits toxiques.
1: Si les personnes n'imaginent pas que leur cancer vient de leur travail, c'est aussi parce que le plus souvent, elles ignorent la nature cancérogène des substances avec lesquelles elles ont été en contact. Alors, il faut savoir que ces substances, elles peuvent être inodores, invisibles. L'exemple le plus emblématique, c'est les rayonnements ionisants. C'est-à-dire sans un outil, sans un instrument, sans quelque chose d'extérieur qui permet de compter, de doser, on peut ne pas savoir qu'on est exposé au rayonnement ionisant, on ressent rien, sauf à très forte dose. Et puis ces produits, ça peut aussi être des produits qui sont très facilitants dans le travail, donc on peut pas imaginer qu'ils soient dangereux. Et d'ailleurs, beaucoup des travailleurs que j'ai accompagnés dans leur accès au droit me disaient, mais en fait, si c'était vraiment toxique, ça serait interdit. C'est-à-dire que pour tout le monde, ce qui est autorisé dans l'entreprise, ça veut dire que c'est pas nocif, parce qu'une entreprise, c'est maîtrisé, tout est sous contrôle, et même quand on en veut à son patron, même quand on trouve que c'est un exploiteur, même quand on est à couteau tiré avec lui, on peut pas imaginer que, en fait, au sein de l'entreprise, dans son activité habituelle de travail, en toute légalité, on soit exposé à des cancérogènes, qui sont donc des dangers et qui peuvent faire courir le risque de contracter un cancer. On se dit que tout ça a dû quand même être pensé. Il y a des lois, il y a l'État, il y a l'inspection du travail, il y a le ministère du travail. Donc si on utilise ces produits-là, s'ils sont autorisés, c'est que tout est sous contrôle. Et c'est très difficile, en fait, d'admettre, après coup, tout n'est pas sous contrôle. Et même après, on a prévu une loi, qui est la loi de réparation des maladies professionnelles, pour justement indemniser les éventuelles maladies qui surviendraient de ces contaminations.
0: La maladie professionnelle, quand elle survient, notamment dans le cas du cancer, elle survient tardivement. Parfois, le salarié a bossé pour 3, 4, 10, 20 entreprises qui toutes l'ont mise en danger. Évidemment, vous imaginez bien que les salariés les plus précaires ou les intérimaires, par exemple, sont non seulement les plus exposés, mais aussi ceux pour lesquels il va être difficile de retracer le parcours d'intoxication. Dans son livre, Anne Marchand raconte le choc pour des personnes atteintes de cancer de découvrir, grâce à l'aide du Giscope de Seine-Saint-Denis, que l'entreprise qui les employait les a exposés à des produits cancérogènes, sans qu'ils le sachent, sans avoir mis en place des mesures de protection. Pire, vous avez parfois des entreprises qui mettent en place des mesures, mais des mesures insuffisantes, juste suffisantes à ce que le salarié se croit protégé.
1: Oui, si les personnes ne soupçonnent pas non plus qu'ils ont été contaminés au travail, c'est parce que ils ont pu se croire protégés, aussi parce que il y a des dispositifs dans l'entreprise qui sont par exemple une surveillance médicale renforcée ou des valeurs limites d'exposition professionnelle, et l'un et l'autre peuvent donner l'impression aux salariés d'avoir été protégés. Alors la surveillance médicale, c'est parce que ce sentiment qu'ils sont suivis de près peuvent leur donner l'impression d'être protégés. Et là, on est face à une difficulté avec ce mot prévention. Prévention primaire, c'est supprimer le risque. Et puis prévention secondaire, c'est le contrôle médical. Prévention tertiaire, c'est encore autre chose. Et donc, je me souviens de la veuve d'un salarié me disant, mon mari travaillait dans le graphite. Il crachait noir, il se mouchait noir, il salissait les cahiers de devoirs de nos filles. Et ça m'inquiétait, je lui disais « arrête ce boulot », et il me disait « t'inquiète pas, tout est sous contrôle, j'ai une surveillance médicale ». Et elle me disait lui, il croyait qu'on le protégeait et on l'endormait. Donc ça, c'est quand même très fort comme perception de la part de l'épouse. Et puis les valeurs limites d'exposition professionnelle, c'est aussi par méconnaissance, donc il existe des valeurs limites d'exposition professionnelle, et par méconnaissance... Les salariés, mais aussi les syndicalistes, peuvent penser que elles ont été établies pour définir un seuil en dessous duquel il n'y aurait aucun risque. Or, elles ont été établies juste sous la forme d'un compromis social en disant on va s'arrêter à ce seuil-là, mais il n'y a pas de seuil en dessous duquel on ne court aucun risque de contracter le cancer. La plupart des cancérogènes sont sans effet seuil. On n'est pas dans la question c'est la dose qui fait le poison. Il peut suffire de peu pour pouvoir développer un cancer plus tard. Et la preuve en est de ces valeurs limites qui sont des compromis sociaux, c'est que elles sont très différentes d'un pays à l'autre, en fait. augmente en fonction justement des résultats des négociations sociales. Et jusqu'à preuve du contraire, là, biologiquement, physiologiquement, un travailleur allemand et un français sont à peu près pareils. Or, les valeurs limites ne sont pas les mêmes. L'autre façon de se croire protégé, c'est justement d'avoir pu bénéficier d'équipements de protection individuelle, ce qu'on appelle les EPI. Or, il y a plusieurs études qui montrent qu'ils ne sont pas toujours fiables. Alors, beaucoup d'études l'ont montré avec les pesticides. Ont montré que, justement, les pesticides pouvaient se mettre entre la combinaison et la peau et qu'il n'y avait rien de pire que de se croire protégé quand on ne l'était pas véritablement. Et puis, d'autres études qui montrent que les masques, pour limiter l'exposition à l'amiante, qu'utilisent notamment les désamianteurs, puisqu'il y a maintenant tout un métier qui est le désamiantage. Après avoir mis de l'amiante partout, il faut bien des gens qui l'enlèvent, que ces masques-là n'étaient pas assez efficaces pour toutes les fibres fines d'amiante. À tel point que le ministère du Travail avait pu communiquer à ses inspecteurs du travail de ne plus être présents sur les chantiers de désamiantage parce qu'ils ne pouvaient pas leur garantir une parfaite sécurité. Donc les EPI, les équipements de protection individuelle, dont les principes de prévention dans le code du travail, c'est vraiment le bas de la hiérarchie de la prévention. C'est quand rien ne peut être fait par ailleurs. C'est-à-dire quand on a essayé de substituer les produits dangereux par des produits moins dangereux ou pas dangereux. Et puis ça passe par l'organisation du travail, ça passe par des équipements de protection collective comme la ventilation, l'aération, etc. Et les EPI, c'est vraiment normalement la dernière chose à faire, en fait, quand on a déjà tout fait. Or, on se rend compte que souvent, c'est le plus facile et ça concourt à cette même tendance à responsabiliser, voire à culpabiliser les personnes, c'est-à-dire à de leur dire « si c'est dangereux, c'est de ta responsabilité de t'équiper, donc je mets à ta disposition quand ça arrive, parce que tous les employeurs ne mettent pas à disposition, mais moi, employeur, je mets à tes dispositions ces équipements de protection individuelle et du coup, c'est à toi de les mettre et tu seras protégé. » Or, on voit bien que c'est pas aussi facile que ça.
0: Il y a un exemple dans le livre d'Anne Marchand où elle raconte l'inefficacité d'un équipement de protection individuelle, pas adapté du tout, mais du coup, le salarié se croyait protégé des radiations ou de je ne sais plus quel autre produit. Alors c'est très intéressant ce que raconte Anne Marchand aussi sur les seuils. Il n'y a pas de seuil en dessous duquel un cancérogène ne le serait pas, mais il y a des compromis sociaux. Et puis, ce système-là de prévention qui dysfonctionne pleinement, la prévention primaire, c'est donc de supprimer le risque. Et ça, en gros, ça n'existe quasiment pas. Pourtant, c'est là que tout se joue. Parce qu'après, la prévention secondaire, c'est de contrôler, faire des contrôles médicaux, par exemple. Ça permet de savoir que vous allez être malade ou que vous l'êtes. Et puis, la prévention tertiaire, c'est quand on vous soigne. Mais c'est trop tard. Bon, avançons. Je vous ai dit qu'Anne faisait partie du GISCOP 93. Alors, qu'est-ce que c'est au juste ? Une équipe d'enquêteurs surmotivés qui ont acquis une expertise très pointue tout au long d'un travail remarquable qui est justement mis en lumière dans le livre d'Anne Marchand.
1: Ce livre, c'est le résultat d'un travail de recherche assez long que j'ai mené dans le cadre d'une thèse. Et je l'ai mené au sein du GISCOP 93, qui est le groupement d'intérêt scientifique des cancers d'origine professionnelle en Seine-Saint-Denis, qui est un dispositif de recherche-action qui s'est créé en Seine-Saint-Denis en 2002. Alors, il s'est pas créé en Seine-Saint-Denis complètement par hasard. Et quand je dis la date de 2002, en fait, il faudrait retirer les fils. Et j'ai essayé de les retirer dans ce travail en allant examiner les archives de plus près et en interviewant des gens qui avaient participé à construire ce dispositif.

0: dose élevée. Et puis il est, les médecins de santé publique de département sont assez étonnés de voir qu'il y a l'un des taux de surmortalité par cancer, donc la surmortalité c'est avant 65 ans, qui est parmi l'un des plus élevés en France. Et avec d'autres acteurs, des médecins du travail, des chercheurs, ils vont faire l'hypothèse que finalement, l'histoire de ce département, qui est une histoire industrielle, longue et dense, peut être à l'origine aussi de ce taux de surmortalité par cancer. Et ils vont donc réfléchir pendant une bonne dizaine d'années, dans le cadre de différentes instances, pour mettre en place un dispositif qui permet d'explorer la part du travail dans l'épidémie de cancer en Seine-Saint-Denis. Alors quand je dis de longues discussions, c'est parce que c'est des discussions avec plusieurs acteurs, mais aussi avec plusieurs disciplines, et puis des controverses, hein, notamment avec l'épidémiologie, et puis des controverses avec l'idée de la science, hein, est-ce que c'est la recherche-action, la recherche pour l'action, la recherche dans l'action, ou est-ce que c'est la recherche académique pure? Et puis finalement, au fur et à mesure de ces 10 ans de débats, de controverses, en se situant aussi dans la filiation de mouvements nés en Italie dans les années 60-70, toute une série d'acteurs va finalement construire ce dispositif avec plusieurs partis pris, avec d'une part l'idée que de considérer le cancer comme une maladie évitable, de considérer que il y a une complémentarité des savoirs, c'est-à-dire qu'on n'est pas dans un contexte où il y a des savoirs profanes, ça c'est le grand mot des scientifiques, et des savoirs scientifiques de l'autre, mais que chacun a sa place à un savoir situé, comme diraient les féministes. Et du coup, de se dire, on va construire avec tous ces savoirs complémentaires une connaissance sur les activités exposantes aux cancérogènes, sur les obstacles à la réparation de ces cancers, pour finalement favoriser la prévention de ces cancers.
1: Je me suis demandé si, dès le départ, il y avait l'idée que ces cancers professionnels étaient évidemment liés aux inégalités sociales, à la précarité. Et ça, j'imagine que le GISCOP s'en doutait, non ?
0: Alors, pour les fondateurs du GISCOP, le lien était évident. Parce que le département de la Seine-Saint-Denis, j'ai dit que c'était un département qui avait une longue histoire ouvrière, et donc c'est un département qui avait une population ouvrière importante et aussi une population migrante importante. Ça fait partie de son histoire, comme l'histoire de beaucoup de départements en France. Et l'histoire du GISCOP, elle naît aussi à la suite d'une étude qui s'est déjà menée sous la forme d'une recherche-action entre chercheurs et médecins de santé publique au département autour de la tuberculose. Et la tuberculose atteignait principalement les travailleurs immigrés, les travailleurs migrants. Et c'est autour de cette histoire de la tuberculose qui a beaucoup été travaillée par Annie Thébaumoni, qui est vraiment la fondatrice du GISCOP, qu'au fur et à mesure sont apparus des maladies professionnelles et puis des cancers professionnels. Ce qui a donné la puce à l'oreille quand même sur l'idée de fouiller cette question des cancers professionnels. Donc effectivement, au moment où se construit le GISCOP, la catégorie ouvrière est majoritaire dans le département de la Seine-Saint-Denis. C'est plus le cas aujourd'hui, mais parce que il y a eu la désindustrialisation, donc la population a évolué. Mais c'était le cas au moment de cette découverte de cette surmortalité par cancer. Quand on regarde les personnes qui sont exposées à des cancérogènes, puisque ça, on peut à peu près le savoir grâce à des études qu'on appelle SUMER, Surveillance Médicale des Risques au Travail, qui sont des études menées par les médecins du travail sous l'égide du ministère du Travail, et qui interrogent, c'est les médecins du travail volontaires, et qui interrogent les salariés sur à quoi ils ont été exposés dans la semaine précédant la visite médicale. Donc on est vraiment dans les expositions contemporaines. Et les résultats de la dernière étude SUMER, l'étude de 2017, ont commencé à sortir vers 2019-2020 et montrent que il y a 11% de salariés exposés aujourd'hui à des cancérogènes dans le cadre de leur activité de travail. Mais que si on regarde de plus près, parmi ces 11% de salariés en moyenne, c'est 35% des ouvriers. Et quand on regarde encore de plus près, ça peut être 90% des ouvriers de la réparation automobile. Donc on voit bien qu'effectivement, la population la plus concernée par les cancérogènes, c'est la population ouvrière. Et puis c'est aussi, parmi cette population,

0: ouvrière, des statuts bien particuliers. Par exemple, les intérimaires font partie de ceux qui sont les plus exposés en cancérogène, et c'est pas complètement surprenant, puisque les intérimaires travaillent aussi beaucoup dans la sous-traitance. Et on sait que depuis la légalisation de la sous-traitance dans le milieu des années 1970, il y a eu un développement de cette forme d'emploi, enfin de recours aux travailleurs, qui conduit à une externalisation, à une sous-traitance des risques, les entreprises externalisant leurs activités les plus exposantes finalement. Donc la maintenance, l'entretien, le nettoyage. Et dans le cadre de cette sous-traitance, on fait plus appel à des intérimaires aussi.
1: Et ouais, les entreprises externalisent les risques. Il y a un passage du livre d'Anne Marchand dans lequel elle explique comment cela permet aux grandes entreprises de ne pas être inquiétées, de ne pas payer. Et puis quand elles sont inquiétées, les entreprises se sont équipées de cabinets, d'avocats spécialisés. C'est devenu un business à part entière. Et dans le livre, il y a l'exemple d'Arkema, une filiale de Total. Je vous lis ce qu'Anne Marchand rapporte. Donc c'est un document qui a circulé chez Arkema, la filiale de Total, et dans lequel il est indiqué, nous recommandons de contester le caractère professionnel de la maladie, et ce, même dans les cas où il est absolument évident que le salarié a été réellement exposé au sein d'Arkema à un risque pouvant déclencher une maladie professionnelle, et même lorsque le salarié a effectué l'intégralité de sa carrière à Arkema. Voilà, des recommandations pures et simples de nier, toujours nier, et de mentir. Et alors, du coup, Arkema rajoute dans une note, il est important de préciser qu'il n'y a ici aucun état d'âme à avoir vis-à-vis du salarié. En effet, une telle décision n'a aucune incidence sur la décision de la caisse primaire d'assurance maladie à l'égard des prestations servies à la victime ou à ses ayants droit. L'objectif est non seulement d'éviter l'augmentation du taux accident du travail, maladie professionnelle d'Arkema, mais aussi et surtout d'arriver à bloquer l'éventuelle imputation ultérieure des conséquences financières d'une reconnaissance de la faute inexcusable. Voilà, je l'ai lu un peu vite, mais vous avez compris le cynisme avec lequel les entreprises, enfin certaines entreprises en tout cas, gèrent cette problématique d'accident du travail et de maladie professionnelle.
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1: Allez, de retour avec Anne Marchand, autrice du livre « Mourir de son travail aujourd'hui, enquête sur les cancers professionnels », un livre aux éditions de l'Atelier, un livre qui traite aussi de la mémoire du travail, de l'archivage, de l'histoire de la Seine-Saint-Denis et des travailleurs.
2: Pour faire ce livre, ce livre, c'est le résultat d'une démarche d'accompagnement dans l'accès aux droits de près de 200 salariés ou de retraités atteints d'un cancer du poumon et leurs proches. Et ces personnes-là, je les ai accompagnées. Accompagner, ça veut dire répondre à leurs questions, mais ça veut dire aussi parfois répondre à leur invitation de venir chez eux, de les aider à se dépatouiller dans les papiers, comme ils me le proposaient, de les accompagner aux différents guichets administratifs. Et dans ce contexte-là, j'ai pu voir justement la difficulté à constituer des dossiers. Et cette difficulté-là, elle repose sur plusieurs choses. Déjà, la possibilité d'archiver ou non ces papiers. Alors, il faut savoir que, puisque le cancer intervient 30 à 40 ans plus tard, il faut avoir gardé ses fiches de paye, il faut avoir gardé ses certificats de travail. Or, quand le cancer survient après la retraite, on a des agents de la Caisse nationale de retraite qui peuvent vous dire, une fois que votre retraite est liquidée, vous n'avez plus besoin de ça. Débarrassez-vous de ces papiers. Et beaucoup de gens le font. Et ils ne savent pas, et moi je l'ai découvert aussi, qu'il y a cette petite ligne, il faut les garder à vie, ces papiers-là. C'est les rares papiers qu'il faut garder à vie, avec l'état civil, je crois. Parce que justement, c'est ce qui va faire preuve en cas de maladie, qu'on a été salarié sur telle et telle période, mais aussi qu'on a été salarié par telle entreprise. Et sans ça, l'instruction du dossier va avoir énormément de mal à pouvoir situer où vous avez pu éventuellement être exposé. Ensuite, effectivement, pour plusieurs personnes, d'autres catégories de la population, et notamment les migrants, il peut y avoir des parcours migratoires qui font que dans ce parcours-là, on va pas garder tous les papiers, parce qu'en fait, on sait pas exactement où on veut aller, ce qu'on veut faire, le projet de vie qu'on a, si on va retourner au pays ou pas. La retraite, c'est quelque chose qui est lointain, devant, quand on arrive jeune. Et j'ai plusieurs témoignages de travailleurs migrants qui m'expliquent que quand ils sont venus, ils pensaient venir 3 ans, peut-être 5 ans, peut-être 6 ans, peut-être 7 ans. Et en fait, c'est qu'une fois qu'ils sont vraiment installés avec femme puis enfant, qu'ils ont commencé à s'intéresser aux papiers, mais c'était pas forcément le moment où ils étaient le plus exposés. Donc les moments où ils avaient été exposés avant, comme travailleurs migrants célibataires, ils n'en avaient plus de traces. Donc effectivement, pour la question de la fouille, mais de la trace, de l'archive, elle est très importante, et c'est ce qui fait aussi obstacle à la connaissance des cancers professionnels, parce que si on n'est pas en mesure de reconstruire son parcours et de pouvoir trouver des traces, des preuves de ces expositions, ça devient assez compliqué.
1: Et puis même avec la fiche de paye, comment prouver que c'est bien ce produit à cette époque, dans telle entreprise qui a provoqué ce cancer? Et comment prouver aussi, alors que l'usine a été détruite, que le bureau dans lequel on était peut-être secrétaire était au-dessus des ateliers et que les fumées passaient et qu'on a pu être intoxiqué? Sans témoignage, sans trace, tout cela n'existe pas. Et le travail d'enquête du GISCOP est essentiel. Le groupement acquiert des compétences particulières, des savoirs inédits que vous ne pouvez connaître qu'en passant des centaines d'heures à retracer des parcours. Dans le livre, à un moment par exemple, il y a ce nombre élevé de cancers du sein chez des opératrices de France Télécom. Des femmes qui manipulaient des parafoudres radioactifs, mais personne n'était au courant. Enfin, personne ou presque. Il a fallu une enquête très poussée et tomber un jour sur un membre du CHSCT qui avait l'information. Et c'est cette complémentarité des savoirs qui est exemplaire ici. Chacun, à son niveau, possède des informations, une expertise, et il est important de la partager et d'en garder trace.
2: Au GISCOP, l'idée, c'est que le salarié, lui, c'est l'expert par excellence de ses conditions de travail. Il n'y a que lui qui peut dire comment il a travaillé. Et puis ensuite, le médecin, ça va être l'expert du diagnostic clinique de cette personne-là. Et puis, on a un collectif qu'on appelle des experts au sein du GISCOP, qui sont des médecins du travail, des hygiénistes industriels, des sociologues. Il y avait des élus aussi, CHSCT avant, il y avait des infirmières du travail, et qui, eux, sont un peu experts des conditions de travail sur ce territoire-là et des expositions cancérogènes. Et puis il y a les enquêteurs de l'équipe du GISCOP qui eux vont faire les vont interroger les salariés sur leur parcours de travail. Et ça c'est important parce qu'il faut pas croire qu'on parle facilement du travail et qu'on décrit facilement son travail. C'est difficile de faire advenir une parole extrêmement précise sur le travail pour pouvoir ensuite justement expertiser ses conditions de travail. Et donc là il y a toute une compétence pour réussir à un peu à tirer les vers du nez hein, du salarié ou de l'ancien salarié qui va pouvoir dire ben moi qu'est-ce que vous voulez que je vous dise, j'étais plombier, ben oui mais plombier ça voulait dire quoi, vous faisiez quoi, comment, à quel rythme, quand vous dites vous soudiez, mais vous soudiez sur avec quel alliage, selon quelle modalité, et puis finalement est-ce que vous étiez assis, debout, est-ce qu'il y avait une fenêtre ouverte, est-ce que vous aviez un masque, ben, toute une série de questions qui vont chercher à reconstituer vraiment le travail réellement fait dans toute sa finesse. Et après, effectivement, l'expertise, elle va dire, cette personne-là, quand elle dit qu'elle faisait ça, dans telles conditions, à cette époque-là, nous, on sait que là, c'était des cancérogènes. Quand elle dit qu'elle avait des gants en cuir, en fait, c'était de l'amiante. Quand elle dit qu'elle avait un produit noir qui lui brûlait les yeux, et là j'ai pas d'exemple à donner comme cancérogène, voilà, c'était ça, c'était telle substance. Et ensuite ils peuvent aussi dire là quand elle dit ce produit il brûlait la gorge et je pense qu'il était dangereux, ben non il était pas dangereux. Donc là on a une compétence particulière, une connaissance particulière, une expertise particulière. Et à la fin de ça on va faire un résumé en fait au salarié ou au retraité qui s'est prêté, qui a consenti à participer à l'enquête, en lui disant ben vous avez bien voulu nous accorder un entretien sur votre parcours professionnel, on l'a soumis à un collectif d'experts et voilà, lui, il a identifié à certains moments où vous avez été exposé à des cancérogènes. Alors, ça, on a eu beaucoup de débats en interne, hein, parce que ça pose une question quand même difficile comme retour aux personnes. Alors, c'était l'idée, on doit partager les connaissances qu'on a acquises, en fait. Il n'y a pas de raison qu'on les garde pour nous, il faut les donner. Mais comment accompagner ce retour d'informations ? Donc d'où la nécessité aussi d'accompagner, c'est-à-dire ne pas juste dire par un courrier « voilà, vous avez été exposé à ça en fait, vous avez cru que vous travailliez, que vous étiez content de votre travail », je caricature un peu, mais nous on est là pour vous dire « en fait là vous avez été exposé à l'amiante, là à la silice, là au benzène, là aux HAP ». Et finalement votre cancer, il est peut-être en lien avec ça.
1: Les HAP ?
2: Hydrocarbures polycycliques aromatiques. C'est une famille de molécules chimiques très large. On en trouve, il y en a à l'intérieur, par exemple, du benzène. Mais c'est aussi des produits, des produits de décomposition, de dégradation. Par exemple, dans les fumées de soudage, où on en trouve aussi quand les fluides de coupe, vous savez, c'est des liquides un peu transparents qu'on utilise avec, dans la métallurgie, la sidérurgie, partout où il y a des machines pour éviter que ça chauffe. Et ben, justement, quand ça chauffe, ce qui va être un gaz contient des HAP.
1: C'est dur ce sujet, car ici on parle de travailleurs qui ont un cancer, qui souvent n'ont jamais envisagé que cela puisse être dû à leur activité professionnelle. Alors comment faire face à la maladie en même temps qu'on réalise que c'est notre travail qui nous a rendus malades, que l'entreprise ou le patron en qui on avait plus ou moins confiance tout de même, nous a parfois, en connaissance de cause, laissé être intoxiqués.
2: Concrètement, je pense que les personnes atteintes d'un cancer sont vraiment totalement démunies. C'est-à-dire que déjà, elles doivent se battre contre la maladie. Déjà, apprendre qu'on a un cancer, c'est un véritable tsunami, hein, c'est un bouleversement. C'est des soins, un traitement lourd. C'est quelque chose qui permet pas... ça permet pas d'ouvrir un nouveau front à côté, hein, souvent. Et puis ensuite, il faut avoir été informé qu'on est exposé à des cancérogènes. Et je le disais tout à l'heure, pour beaucoup, c'est pas le cas. Et puis ensuite, seul, je pense qu'on peut parvenir, enfin, on ne peut pas parvenir à grand chose. Donc, il y a des associations aujourd'hui. Alors, il y a l'Andeva et ses associations départementales, qui est l'association des victimes de l'amiante, qui est très centré sur l'amiante. L'amiante, enfin cette association-là, c'est aussi l'un des outils du mouvement social des victimes de l'amiante. Mais paradoxalement, ben, l'amiante est devenu le cancérogène qui est l'arbre qui cache la forêt de tous les autres cancérogènes. Et sinon, il y a la FNAT qui prend aussi en charge les malades du travail ou les accidentés du travail. Donc il y a des associations. Il y a parfois là où des syndicats existent dans des entreprises. Et ben il y a des syndicalistes qui ont compris que ces questions de réparation, c'était pas juste un guichet pour donner de l'argent, mais ça pouvait devenir être un levier de prévention, et que ça devait devenir une histoire collective. C'est-à-dire que quand l'un des salariés tombe malade d'un cancer, ça doit questionner toute l'organisation du travail de l'entreprise, et donc être pris en charge par le syndicat, pouvoir revenir sous forme d'une enquête. Finalement, est-ce que dans notre activité de travail, il n'y a pas des poisons industriels, il n'y a pas des toxiques, il n'y a pas quelque chose qui continue d'empoisonner et de contaminer d'autres qui seront malades à leur retraite, qu'on ne verra plus. Donc ça devrait être des signaux d'alarme forts. Mais ça ne l'est pas souvent parce que, d'une part, ça atteint souvent des personnes retraitées, puis comme je le disais au début, et puis parce que les campagnes de prévention donnent une représentation du cancer qui est une maladie des comportements individuels. Donc, tant qu'on ne parle pas de la présence de ces toxiques au travail et de la possibilité d'être exposé et de développer plus tard un cancer, c'est quelque chose qui est un impensé pour la majorité des gens et aussi pour les médecins. C'est-à-dire que les médecins, effectivement, ils sont invités à jouer un rôle crucial dans cette affaire-là, ne serait-ce que pour alerter les gens, ne serait-ce que pour faire un certificat médical en maladie professionnelle qui leur permettrait de déclarer. Mais les médecins généralistes, les médecins sont très peu formés à l'exception des médecins du travail. Les médecins en général sont très peu formés à ces questions d'étiologie professionnelle, donc de lien entre le travail et la santé. Ils sont davantage formés à la causalité médicale. Ils vont interroger sur le tabac, sur l'alcool. Ils interrogent peu sur les conditions de travail. Et puis pour avoir beaucoup de parler avec des médecins aussi, ils expliquent que leur formation est très lacunaire, que leur temps est infime, que même s'ils posent des questions sur le travail, et ben ils savent pas trop quoi faire avec ces informations ensuite, et que finalement, quand ils sont amenés à faire des certificats en maladie professionnelle, ils se rendent compte que c'est pas anodin, c'est pas un certificat comme les autres. Ils ne certifient pas n'importe quoi. Ils ont l'impression de se situer dans un espace de conflit entre l'employeur concerné et le salarié concerné, parce que c'est sur la base de ce certificat que un salarié peut être reconnu en maladie professionnelle ou refusé en maladie professionnelle, et c'est sur la base de ce certificat qu'un employeur va être amené à être sanctionné financièrement, puisqu'il va être amené à financer une maladie professionnelle. Donc il se rend compte assez vite, et quand il ne s'en rend pas compte, il y a certains employeurs qui sont engagés dans des démarches de contentieux et qui font convoquer des médecins devant le Conseil de l'Ordre, ce qui crée un certain découragement, certaines inquiétudes chez des médecins dont le cœur de métier est le soin, faut pas l'oublier, et même pour certains qui veulent s'intéresser aux bénéfices sociaux de cette démarche de réparation, se sentent coincés aussi dans l'intensification du travail hospitalier. Les médecins généralistes, eux, ils sont, il y a quand même de plus en plus de déserts médicaux. Enfin, ils ont fort à faire. Donc c'est un peu un serpent qui se mord la queue. Alors quand vous me dites qu'est-ce qu'on pourrait faire, moi j'en viens à me dire que la chose qui serait à faire, c'est de tous se mettre en débat sur est-ce qu'on a vraiment besoin de tous ces... Il faut plus poser forcément la question de la réparation en premier, mais de se poser la question d'éviter ces contaminations, et donc de se reposer la question de est-ce qu'on a besoin de toutes ces substances chimiques toxiques. Alors moi je vais pas dire il faut toutes les enlever, parce que je suis pas totalement naïve et qu'il y en a qui font du bien. Les médicaments, hein, c'est de la chimie, etc. Mais on peut peut-être en revenir aux besoins essentiels. On peut peut-être en revenir à moins de production aussi de certaines choses. En tout cas, on peut essayer de ne plus diviser les choses, de recréer je ne sais pas trop comment dire, hein, mais d'arrêter de se dire on pointe sur la réparation, on pointe sur la prévention, on pointe sur la santé environnementale, on pointe sur la santé au travail, mais reconsidérer la santé dans sa globalité avec une vision assez holistique en fait, et de se dire que la santé du vivant, il faut la prendre en considération, et à partir de là, et je pense que c'est d'actualité encore plus aiguë aujourd'hui, quoi. Et à partir de là, se dire toutes ces choses qui sont dans l'espace de travail, qui contaminent des travailleurs, mais qui contaminent aussi, voilà, le plastique, on en parle beaucoup, hein, quels que soient les efforts de communication sur le recyclage du plastique, on voit bien qu'il y a de sérieuses limites. On voit bien que même dans l'océan, hein, on a des poissons qui en meurent. Et donc, quoi faire avec tout ça? Il faut arrêter un petit peu, quoi.
1: En début d'émission, je vous ai dit qu'on reviendrait sur le choix de parler de travailleurs au masculin. Choix pas forcément malin de ma part d'ailleurs, mais bon. Les femmes ont toujours été, elles aussi, victimes du travail, bien évidemment, victimes de maladies professionnelles. Et ce qui est sûr, c'est qu'elles le sont aujourd'hui de plus en plus, puisqu'elles travaillent aussi de plus en plus.
2: En fait, il y a bon, de façon assez classique, il y a encore plus invisible qu'un travailleur exposé au cancérogène. C'est une travailleuse exposée au cancérogène, et il y a encore plus invisible qu'un travailleur victime d'un cancer professionnel. C'est une travailleuse victime d'un cancer professionnel pour plusieurs raisons. Parce que les tableaux maladies professionnelles ont été surtout définis à partir du travail dit masculin, que la représentation qu'on a du risque cancérogène est surtout sur les travaux dits masculins, industriels, etc. Et que on a très peu exploré, documenté, investigué des travaux, par exemple le nettoyage, c'est-à-dire qu'on n'a pas analysé les cancérogènes présents dans les bidons de produits ménagers de la technicienne de surface, comme on dit aujourd'hui, avec son chariot, et surtout les effets cocktails de ces produits-là, c'est-à-dire qu'on peut avoir des produits qui, pris isolément, ne sont pas toxiques, mais qui mélangés peuvent devenir cancérogènes. Donc on a un déficit d'études et qui est d'autant plus important sur les travaux dits féminins, je mets des gros guillemets, hein, mais si l'on considère qu'il y a une division sexuelle du travail encore, et qu'il y a des secteurs sexués, il y a une ségrégation horizontale du travail, il y a un déficit d'études manifeste depuis l'amont sur les effets des produits sur la santé des femmes, jusque l'aval, qui est de faire le lien entre leur maladie et leur travail. Et un des exemples les plus probants et les plus récents, c'est ces cancers du sein qui commencent à être reconnus d'origine professionnelle et qui ont jusqu'à présent été présentés comme une forme de fatalité pour les femmes. Il y a un certain pourcentage très important de femmes qui auront un cancer du sein en France, c'est des cancers féminins. Et là, il y a une petite subversion qui se produit, c'est que les premières des infirmières ont pu voir leur cancer reconnu en maladie professionnelle, en lien avec le travail de nuit, qui est un cancérogène reconnu, en lien avec l'administration de chimiothérapie, paradoxalement, parce que la chimiothérapie soigne, mais elle peut aussi rendre malade, des chimiothérapies administrées sans être protégées. Et puis, on a aussi des femmes, là, d'une usine qui s'appelle, enfin, d'un laboratoire qui s'appelle Tetra Medical à Annonay, en Ardèche, qui ont fabriqué des compresses stériles pendant des années en contact avec de l'oxyde d'éthylène. Et là, on voit apparaître un nombre important d'entre elles atteintes de cancer, leurs enfants atteints d'anomalies. Donc, il y a un nouveau scandale sanitaire qui émerge. Et parmi elles, des femmes qui commencent à voir reconnaître leur cancer du sein en lien avec leur travail. Et donc on voit bien là comment il y a une déconstruction majeure, hein, que finalement le cancer du sein, mais au même titre que le cancer de la prostate des hommes, au même titre que le cancer des ovaires, peut être lui aussi d'origine professionnelle.
1: Le plus fou de toute cette histoire de cancer professionnel, c'est qu'évidemment, c'est pas le fric qui motive les malades, à la différence des patrons qui les ont rendus malades pour du fric. Et si le Giscop n'enquête pas, si les malades ne portent pas plainte, Si des médecins ne sonnent pas l'alerte, il ne se passe rien. L'État ne s'empare pas du sujet, n'enquête pas, ne produit pas de données sur ce fléau des maladies professionnelles. C'est ça le truc le plus fou. Faut que je m'en remette. Bon, en attendant, écoutons voir si Anne Marchand a un truc à nous dire sur ses poils, ça va nous changer les idées.
2: Du coup, ça va être diffusé, je vais pas tout dire. Hein. Alors, les poils. Ah, c'est dur. Hein. Bon, les poils, l'émission, elle s'appelle Les poils sous les bras. Moi, je me les coupe depuis un moment. Par contre, j'ai du poil aux pattes. Je me les coupais avant, je me les coupe plus. Et puis, je trouve qu'en vieillissant, c'est étrange parce qu'il y a de moins en moins de poils en bas sur les pattes et il y en a de plus en plus en haut, sur le menton et sur la moustache. Et ben voilà, je sais pas comment faire avec ces poils, j'y touche plus. Et puis les poils, c'est être à poil. Et être à poil, être à poil, ça fait longtemps que j'ai pas pu être à poil dans la piscine ou dans la mer.
1: On va se quitter, mais gardez en tête, 11% des salariés sont exposés régulièrement à des cancérogènes, un quart des apprentis. Ces salariés sont exposés dans le cadre de leur activité, ce ne sont pas des accidents, ce sont des circonstances habituelles. Certains procédés du travail tuent petit à petit, par contamination lente ou empoisonnement progressif. Certaines salariés vont développer des cancers professionnels, qu'ils travaillent dans le bois, ou qu'ils soient au contact avec de la silicose, des cosmétiques, ceux qui travaillent de nuit. La liste des métiers qui peuvent intoxiquer et donner des cancers est longue. Et le sujet est encore bien tabou, et les salariés manquent évidemment de connaissances sur les risques qu'ils prennent. Alors je vous renvoie, pour tout plein d'autres informations dont on n'a pas le temps de parler, mais qui sont dans le livre, à ce livre justement, Mourir de son travail aujourd'hui, de Anne Marchand. Et même si vous ne le lisez pas, dites aux travailleurs et aux travailleuses de garder leurs fiches de paye, d'exiger des fiches de poste précises avec un maximum d'informations sur les tâches et les produits, de noter, de garder des traces. Dites-leur de ne pas faire confiance aveuglément, de se renseigner, de lutter ensemble contre ce système qui ne rend pas justice, puisque dans le cas de maladies professionnelles, c'est un système de responsabilité sans faute. Une honte qui explique que rien ne change, ou presque. Bon allez, promis, j'essaye de trouver un sujet plus gai pour la prochaine émission, mais c'est pas gagné, je vous le dis tout de suite. En tout cas, n'hésitez pas à partager cette émission et les autres aussi, du poil sous les bras. C'est du partage de connaissances pour qu'on soit tous et toutes un petit peu mieux équipés pour faire face à la vie.

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1: Bienvenue dans Émancipons-nous, l'émission de l'association Émancipée. Alors on est très heureux de pouvoir bénéficier d'un temps d'antenne pour vous faire découvrir notre asso et les sujets très importants qu'elle aborde, puisque ce sont des sujets qui concernent nos vies à toutes et tous. Alors un grand merci à Radio Grésivaudan, Chambéry. C'est notre première émission et nous envisageons de faire une émission tous les deux mois dans un premier temps. Une émission qu'on animera nous-mêmes, où l'on fera aussi des interviews, des micro-trottoirs. On passera des extraits audio que vous trouverez probablement frappants, on l'espère en tout cas. Nous sommes tous des amateurs et des bénévoles, on fera sans doute beaucoup d'essais et d'erreurs, donc on en appelle à une grande indulgence de votre part. Du coup, on adorerait que vous nous donniez votre avis sur l'émission pour nous faire progresser et nous dire vos envies. Écrivez-nous à emancipe@riseup.net. Donc emancipe, E-M-A-N-C-I-P-E-R, @riseup.net. À terme, on essaiera de faire des directs où vous pourrez directement intervenir. Allez, c'est parti pour la première émission. Une émission très particulière ce soir en effet, puisqu'il s'agit de présenter l'asso, son fonctionnement, ce qu'elle propose, etc. Les prochaines émissions seront davantage consacrées au fond des sujets. Fabien va maintenant nous présenter l'association.
2: Merci Laurent et bonjour à tout le monde. Donc Émancipée, c'est une association qui a été fondée en 2019 à Chambéry et dont le but c'est de passer par de l'éducation populaire pour se libérer en apprenant des choses utiles pour comprendre, pour changer le monde. Et son ambition est vaste, c'est se conscientiser nous-mêmes, comprendre le monde pour pouvoir se libérer de nos chaînes, pour pouvoir vivre mieux par l'autogestion, pour faire en sorte que de plus en plus de personnes, de groupes, etc. se gèrent eux-mêmes. Donc c'est l'auto-organisation ou on peut appeler ça la démocratie, mais la vraie démocratie. Donc l'idée c'est de donner des outils intellectuels pour que les gens puissent régler les problèmes complexes par intelligence collective et non pas par l'imbécilité individuelle. Donc cette association a aussi pour but de pas rester dans son coin, hein, de toucher le plus largement possible et on fait feu de tout bois pour ça. Alors on a trois grands axes. La démocratie réel ou direct, dont on vous parlera abondamment. Les idées du réseau salariat, le réseau salariat étant une autre association d'éducation populaire, mais elle nationale, fondée par l'économiste et sociologue Bernard Friot. Et cette association a pour objet la démocratie dans le monde économique, l'autogestion dans le monde économique. On vous en parlera aussi très abondamment. Et Émancipé porte les activités du groupe local, les deux Savoies, de réseau salarié. Et puis on a un troisième axe qui est celui de la désintoxication du langage ou la désintoxication de la langue de bois, à la manière de ce que Franck Lepage faisait. Parce que Émancipé hérite aussi des cafés de désintoxication de la langue de bois de Chambéry après le passage de Franck Lepage, justement. Donc on essaye de se défaire du discours dominant et de remettre les mots à l'endroit. Et on vous en donnera une illustration tout à l'heure. Alors dans cet asso, on bosse, mais on essaye quand même de créer un groupe convivial, un groupe soudé, parce que militer, ça ne doit pas être une sinécure, un sacerdoce. Donc il y a toujours de la nourriture, des boissons, on essaye de passer aussi des bons moments ensemble quand on se voit, des week-ends ouverts et tout ça. Ça nous paraît important dans l'asso. On a un site web emancipe.org, alors E-M-A-N-C-I-P-E-R, E-M-A-N-C-I-P-E-R.org. C'est un site web qui est très fourni où vous pouvez trouver de la documentation, vous pouvez aussi vous inscrire pour recevoir nos événements, notre newsletter et savoir ce qu'on fait. On a un groupe Facebook, comme Laurent l'a dit, une adresse email de contact, emancipe@riseup.net, et une newsletter avec plus de 450 inscrits. Et depuis peu, un local qui est situé au 137 Faubourg Montmélian à Chambéry, et qu'on va inaugurer le 14 juin prochain. Et on fera des permanences, on vous dira tout ça dans les prochaines émissions et sur notre site. On a aussi un manifeste que vous trouvez sur le site, et puis des tas de supports pour se former sur nos sujets. Alors on n'est que des bénévoles, on n'a pas de salariés, en tout cas pas pour le moment, et notre financement est entièrement basé sur des dons et des adhésions. On n'a pas de milliardaires qui nous financent, pas de publicité non plus, donc on est pauvre, mais on fait beaucoup avec. On fait beaucoup avec peu. Et d'ailleurs, je lance un appel. Si ça vous plaît ce qu'on vous raconte, n'hésitez pas à prendre contact avec nous parce qu'on a besoin de renforts. Voilà. On fait des réunions mensuelles où vous êtes tous et toutes bienvenus. On accueille les nouveaux. Chaque mois, on fait une première partie où on s'organise, on dit ce qu'on va faire, etc. Et une deuxième partie d'auto-formation. Donc ça fait partie de notre mission. Sur un sujet de fond. Par exemple, la dernière fois, on a parlé de la servitude volontaire et involontaire. C'est-à-dire, par exemple, comment est-ce qu'une seule personne peut en soumettre des millions ? Comment des millions de personnes peuvent obéir à un seul ? C'est quand même, il y a quelque chose quand même d'un peu mystérieux là-dedans. Donc on a essayé d'expliquer ça. Voilà. On a un fonctionnement démocratique avec un collège de 4 coprésidents. Mais la plupart des décisions sont prises en réunion mensuelle avec les présents. On essaie d'appliquer nos principes démocratiques dans nos réunions. Et évidemment, les décisions sont prises aussi en AG. Alors, comme j'ai dit, on fait feu tout bois, on fait des réunions publiques, on a des conférences, des ateliers, des stands. On peut même venir chez vous, si vous nous invitez, faire des causeries. Voilà. Et puis, nos prochaines dates, c'est la prochaine mensuelle qui aura lieu le 16 mai, avec en deuxième partie, je vous présenterai on partira d'une fiche de paye et on essaiera de comprendre comment fonctionne la cotisation sociale, le budget de la Sécu. On comparera cotisation et impôts, parce que c'est très important de savoir la différence. Pas du tout la même chose. On parlera aussi de la valeur ajoutée qui est le support de la Sécu et de la distribution entre salaire et profit. Et comment on s'est fait piquer 200 milliards par an par les financiers au détriment des salaires ces dernières années. 200 milliards, c'est quand même énorme, hein, c'est à peu près la moitié du budget de l'État. Voilà, donc prochaine mensuelle le 16 mai à l'atelier. Hein, 140 rue du Laurier, vous rentrez par derrière et vous êtes tous et toutes bienvenus. Et la suivante, c'est le 2 juin, nouvelle réunion mensuelle. Et l'inauguration du local, finalement, aura lieu le 14 juin. Et là, vous rentrerez par l'entrée principale qui est au 137 Faubourg Montmélian. Alors, il y aura à boire et à manger, comme à toutes nos réunions. Alors, n'hésitez pas et venez pour faire connaissance.
3: Donc s'il y a à boire et à manger, ce serait bien de l'accompagner avec un peu de musique. Et on vous propose une première pause musicale avec James Hunter, Hold On, c'est de la New Soul.

0: maintenant, on va écouter Laurent et Zineb sur le RIC constituant, qui est un élément central dans la transition vers la démocratie réelle.
1: Zineb, pourrais-tu nous dire quels sont pour toi les meilleurs arguments pour convaincre nos concitoyennes et nos concitoyens de l'importance de se doter du RIC constituant, c'est-à-dire le référendum d'initiative citoyenne de niveau constitutionnel qui permettrait, comme en Suisse, qu'une personne ou qu'un groupe puisse proposer ou annuler une loi à travers un référendum.
2: Le RIC constituant est un très bon outil pour prendre le pouvoir sur nos vies. J'ai pris conscience récemment que nous n'étions pas en démocratie. Je pensais qu'aller voter servait à élire des représentants qui allaient ensuite mettre en œuvre le programme sur lequel ils s'étaient fait élire. Mais je me suis rendu compte qu'il n'en est rien. La Constitution stipule en effet dans son article 27 que les élus n'ont aucune obligation de respecter leurs promesses une fois élus. Ils prennent les décisions qu'ils veulent et les citoyens ne peuvent rien faire pour les changer.
1: As-tu des exemples ?
2: On a pu le voir plusieurs fois ces dernières années. Par exemple, en 2024, après la dissolution de l'Assemblée nationale, le président de la République n'a pas respecté le choix des citoyens exprimés dans les urnes. Il n'a pas nommé un premier ministre issu du groupe politique vainqueur. Il en a encore pris un de son clan et notre constitution de 1958 lui en donne parfaitement le droit. Autre exemple, en 2022, lors de l'élection présidentielle, les sondages annonçaient clairement que les citoyens allaient sanctionner Macron, le président sortant. Et logiquement, dans une démocratie, l'élection aurait dû être l'occasion pour les citoyens de le faire en exerçant leur pouvoir à travers les urnes. Mais une fois de plus, on a été piégés. Nous n'avons pas eu d'autre choix au deuxième tour que d'élire Macron. L'élection présidentielle ne nous donne toujours que deux possibilités. Choisir entre la peste ou le choléra. Et là, vraiment, il y en a marre.
1: Finalement, nous sommes dans une impasse.
2: Oui, et c'est ce constat qui amène de plus en plus de citoyens à l'abstention. Finalement, on en arrive à voir un système représentatif choisi par une petite frange de la population, ceux qui ont le plus intérêt à ce que ce système perdure. Et c'est ça qu'on appelle une démocratie. Non, ça ne va pas.
3: Oui, alors effectivement, on a entendu les mots d'élection, de représentation, et tout cela est très intéressant, de RIC constituant. Alors il faut faire le point un petit peu sur tous ces termes. Ce qu'on pourrait dire assez rapidement, c'est que en France, on ne vote jamais. On se contente d'élire. Hein? On élit des représentants, des délégués, qui eux vont voter les lois à notre place. Mais nous, finalement, il faut faire attention avec les mots. Hein? On parle de mots à l'endroit, de mots à l'envers. Voter, ce sont les votations. Comme en Suisse, justement, ils font des votations, ils votent des décisions. En France, on se contente d'élire. D'ailleurs, ça s'appelle les élections. Donc, deuxième point, c'est la représentation. En fait, on ne peut pas être représenté. Parce que être représenté, ça suppose que le député, par exemple, il soit l'exact calque soit l'exact calque du représenté. Ça suppose qu'il obéisse. Le député, l'élu, doit obéir. Et on voit bien que, comme ça a été évoqué, l'article 27 de la Constitution fait que l'élu peut faire exactement ce qu'il veut. Donc on creusera tous ces concepts. C'est très important de bien les clarifier pour la suite.
1: En quoi le RIC constituant pourrait-il changer quelque chose ?
2: Un des effets du RIC constituant, c'est qu'il nous permettrait de mettre un terme à ce jeu de dupes. Il permettrait au moins aux citoyens de changer les règles pour pouvoir révoquer des élus après avoir accompli le vote utile du second tour. Plus globalement, le RIC constituant, donc inscrit dans notre Constitution, nous permettrait d'être à l'initiative des lois et de les décider. Ainsi, les lois ne nous seraient plus imposées par des élus qui sont déconnectés de notre réalité et par conséquent de nos priorités, car il y a manifestement un écart entre leurs priorités et les nôtres. Il est capital que l'on acquiert le pouvoir d'écrire nous-mêmes les lois les plus importantes pour faire société et les soumettre à la décision de nos concitoyens à travers des référendums. C'est ça le véritable sens d'une démocratie. Des citoyens qui décident. Pas mal comme idée, non ? Imaginez par exemple ce qui se serait passé en 2023 avec la réforme des retraites si on avait eu le RIC constituant. Inutile d'enchaîner les manifestations. Des citoyens auraient pris l'initiative d'organiser un référendum et la décision n'aurait pas été celle qui a été prise par le président et ses ministres avec un 49-3, c'est certain.
3: Alors là, Zineb nous parle d'un point très très important. Alors je vais revenir dessus. Effectivement, en France, on a fait 14 manifestations contre la retraite à 64 ans. Ça n'a rien donné. L'exécutif n'a pas bougé. Ensuite, au niveau parlementaire, c'est-à-dire les députés ont proposé des lois, ça s'est terminé par un 49-3. La ministre Elisabeth Borne a fait 49-3 pour passer en force. Ensuite, il y a un groupe politique, la France Insoumise, qui a proposé à nouveau de supprimer cette loi, et là, il y a eu obstruction. Donc cette loi n'a jamais été votée. On voit bien qu'on est dans une impasse parlementaire. Et on est dans une impasse au niveau des manifestations. C'est pourquoi l'initiative qui vient d'en bas, comme en Suisse, comme ça a été évoqué en Suisse, est beaucoup plus forte comme contre-pouvoir que les grèves ou que les manifestations. Et c'est pour ça qu'en France, il faut se doter de ce référendum d'initiative constituant, inscrit dans la Constitution, donc qui est un élément de lutte majeur.
1: Pourquoi est-il important que ces référendums soient de niveau constitutionnel ?
2: La Constitution, c'est le plus haut niveau du droit. C'est le recueil des lois les plus importantes pour la nation. Il s'agit de donner aux citoyens un pouvoir qui dépasse celui des élus. Quoi de plus normal après tout dans une démocratie ? C'est le peuple qui est le souverain, non ? Inscrire les lois décidées par les citoyens dans la Constitution permettrait d'empêcher que des élus puissent les détricoter en votant d'autres lois de niveau législatif. Et cela donnerait ainsi le dernier mot au peuple. Et oui, car une constitution dans une démocratie, ça se modifie seulement par référendum. Mais bon, c'est pas forcément évident pour tout le monde, vu que c'est pas comme ça que ça se passe dans notre pays la plupart du temps. Quand le président le décide, il squeeze le peuple. Il réunit tous les parlementaires en congrès à Versailles et leur demande de voter une modification constitutionnelle à la place des citoyens. Mais cette règle, on va la changer avec le RIC constituant. Le RIC constituant, c'est un outil politique véritablement démocratique, car il donne une part de pouvoir au peuple, et non plus seulement aux élus comme c'est le cas actuellement.
3: Voilà, donc c'est très important de se doter de cet outil. On n'idéalise pas la Suisse, mais en France, on a quelques principes démocratiques, mais quelques principes démocratiques ne permettent pas de qualifier le pays comme une démocratie. En fait, notre régime est plutôt une oligarchie élective, néolibérale, plutocratique, au service donc des plus riches, et à dérive autoritaire. On se rappelle de la période des Gilets jaunes et de la répression qu'il y a eu contre tous les manifestants. Et donc, notre régime n'est pas une démocratie, et se doter, comme en Suisse, de l'initiative et du RIC serait effectivement un pas très important, parce que ce ne serait pas encore la démocratie réelle, comme ça aurait pu être fait dès la période de la Révolution française, mais ce serait une part de souveraineté qui nous permettrait d'avancer et que le peuple puisse s'exprimer. Parce qu'actuellement, le peuple ne peut pas s'exprimer. Et personne ne peut croire que mettre un bulletin dans une urne transparente une fois tous les 5 ou 6 ans a de la valeur.
1: Eh bien, merci Zineb pour toutes ces explications qui étaient très éclairantes.
3: Et quoi de mieux qu'un peu de reggae, un peu de musique qui nous vient des îles avec Bob Marley, Jamming.

0: Alors maintenant, je vais vous présenter le réseau Salariat dont Émancipé porte les activités en Savoie et en Haute-Savoie, constitue le groupe local Les Deux Savoies du réseau Salariat. Donc réseau Salariat, c'est réseau-salariat.info, hein, le site web. C'est une association d'éducation populaire aussi qui vise à diffuser, expérimenter un certain nombre de thèses, dont celles qui ont été initiées par Bernard Friot, qui est économiste et sociologue. Et notamment, alors, il y a un certain nombre d'horizons, de buts qui sont affichés, mais on développe aussi comment y arriver. Donc, parmi les buts qu'on propose et qu'on pourrait appliquer dans la société française rapidement, c'est déjà de donner un statut politique à chaque personne, à chaque habitante du territoire à 18 ans, un statut politique de producteur de valeur, de producteur de travailleur, de producteur de valeur. Et donc ça se reconnaît politiquement dans la Constitution, etc. Mais aussi, ça se traduit par un salaire. Donc tout le monde aurait un salaire à 18 ans, jusqu'à la mort, un salaire attaché à sa personne. Et donc, on reconnaîtrait comme ça que toute personne, y compris les chômeurs, les retraités, les femmes au foyer, les hommes au foyer, travaille, produit de la valeur économique, et donc est créateur de valeur. Voilà, c'est une reconnaissance politique, mais c'est aussi une reconnaissance économique. Et ce salaire qu'on appelle salaire à vie, hein, c'est différent du revenu de base. Mais c'est un salaire attaché à la personne. Pourrait être à 18 ans de 1700 euros. C'est une simulation sur la base de l'économie actuelle, hein, mais ça peut varier dans la société future. Mais serait plafonné à 3 fois le salaire minimum. Donc personne ne pourrait gagner plus que 3 fois plus que quelqu'un d'autre. Donc, ce serait plafonné à environ 5000 euros. Et donc avec une progression de carrière tout au long de la vie, comme ont les fonctionnaires. Donc on ne pourrait pas perdre son salaire, quoi qu'il arrive, on ne pourrait pas se voir diminuer le salaire, on continuerait à se former, à monter en qualification, et on pourrait comme ça atteindre un salaire plus important aussi. Alors, il n'y a pas que ça, il y a beaucoup d'autres choses, c'est une proposition complète de changement social, changement de société. Il y a la gestion démocratique des entreprises. Donc ça, ce serait les salariés eux-mêmes qui géraient les entreprises sur le modèle un peu des coopératives. Donc il n'y aurait plus de patrons et plus d'actionnaires. Ce seraient les salariés qui décident. Ce serait la démocratie dans l'entreprise. Ça existe déjà, hein, dans les coopératives, mais ça serait le modèle qui deviendrait dominant. Et les citoyens seraient associés. Donc ils seraient considérés comme en responsabilité, en capacité et en responsabilité de gérer l'économie. Et cette économie, gérée par les citoyens eux-mêmes, serait gérée au sein de caisses, notamment, de caisses d'investissement, de caisses de salaire, etc., qui collectent des cotisations, qui sont gérées démocratiquement par des citoyens qui pourraient être tirés au sort, par exemple, hein, qui délibèrent pour savoir qu'est-ce qu'on produit, qu'est-ce qu'on ne produit pas et comment on le produit. Donc, il y aurait des délibérations dans les entreprises sur comment on peut améliorer la production ou qu'est-ce qu'il faut produire ou pas. Mais il y aurait aussi des délibérations dans les caisses et dans les caisses gérées par, au-delà des salariés de telle ou telle entreprise, par les citoyens eux-mêmes. Donc, c'est une extension de la citoyenneté à l'économie avec une exigence de démocratie réelle. Et tout ça, ça suppose aussi la socialisation, la mise en commun de la valeur économique qui est produite par les travailleurs, parce qu'il n'y a que les travailleurs qui produisent de la valeur. L'argent lui-même ne produit pas de valeur, l'actionnaire ne produit pas de valeur, le travailleur seul produit la valeur, sauf qu'on lui en pique une partie. Ça s'appelle le profit. Ce profit qui va ensuite dans la poche des actionnaires, des prêteurs, etc. Donc là, on mettrait en commun toute la valeur économique produite et on distribuerait au sein des caisses et ensuite qui serait gérée par les citoyens. Voilà. Et donc, la cotisation sociale, c'est même l'extension, la cotisation existe déjà, hein, donc c'est l'extension de la socialisation de la valeur par la cotisation sociale qui permettrait de financer ça. Donc, de cette manière, les citoyens décideraient de ce qu'ils veulent produire, comment ils veulent le produire, et on pourrait enfin faire de l'écologie une réalité. Parce qu'il n'y a pas d'écologie possible dans le capitalisme. On est inféodé aux prêteurs, aux banquiers et aux actionnaires, et on décide de rien, comme dans le monde politique, comme ça a été évoqué avant. On décide de rien politiquement, on décide de rien économiquement non plus. Et, donc, et la démocratie ne doit pas s'arrêter à la poste des entreprises et de l'économie. Elle doit être étendue partout. Donc, imaginez, et c'est ce que Émanciper le réseau des salariés veulent faire, une société qui se gère elle-même dans tous les domaines. Voilà, et à ce moment-là, on pourrait se mettre en conformité avec les écosystèmes. On pourrait dire, ben, ça et ça et ça, on ne veut plus produire. Et ça, par contre, il faut mettre le paquet dessus. Et puis, évidemment, les inégalités seraient réduites à un niveau jamais atteint. On mettrait fin à la précarité, au chômage, à la pauvreté avec ça. Et on sortirait les gens de l'esclavage économique et on redonnerait une dignité aux travailleurs, contrairement à aujourd'hui où on est enchaîné à un patron, à un actionnaire, etc. Ou même un client, hein. Même les indépendants sont enchaînés. Voilà, et ces propositions, c'est important, ça paraît un peu un rêve comme ça, hein. Mais en fait, ça sort pas du chapeau. Ça se base sur un déjà-là émancipateur, sur des choses qui existent déjà dans la société et qui suffiraient d'étendre. Donc, on va beaucoup vous parler de ça dans les prochaines sessions aussi. Qu'est-ce qui existe déjà dans la société, notamment le régime général de la Sécu, qui pourrait être étendu pour aller vers une transition, vers une démocratie économique. Donc, tout de suite, je donne la parole à Laurent qui va donner une illustration de ça avec les sécurités sociales sectorielles.
1: Alors, les sécurités sociales sectorielles, Kesako. Eh bien, il s'agit de s'inspirer du formidable outil de socialisation de la valeur inventé par nos aïeux au XXe siècle, qu'est le régime général de la Sécu. Un outil que nous connaissons très mal souvent. Il s'agit de sécuriser davantage nos vies à travers un tas de productions dont nous avons tous besoin, soit au quotidien, soit à un moment ou à un autre de nos vies. Le régime général agit comme un outil de financement d'activités économiques qui globalement échappe aux actionnaires. En affectant une part de financement d'activités à une logique de besoin et non de profit, le régime général limite le pouvoir des propriétaires lucratifs sur l'économie. Il donne ainsi à celles et ceux qui, à travers leur travail, produisent les richesses, un véritable pouvoir sur la production économique en l'affranchissant de la ponction des profits. Aujourd'hui, le régime général finance notre santé, nos retraites, les accidents du travail, les aides familiales, des prestations sociales diverses. Mais on pourrait très bien l'étendre son champ de production en créant de nouvelles branches sectorielles. Par exemple, on pourrait permettre à tout le monde d'accéder à une alimentation saine et équilibrée en finançant des productions alimentaires parfaitement écologiques grâce à une sécurité sociale de l'alimentation. On pourrait créer une sécurité sociale du transport pour nous déplacer au quotidien avec un minimum d'impact environnemental. Avec une sécurité sociale du logement, on pourrait garantir à nos enfants un accès au logement, du vrai logement confortable et agréable, hein, sans s'endetter à vie comme c'est le cas actuellement dans un contexte où l'inflation immobilière a atteint des niveaux insupportables. On pourrait sécuriser notre fin de vie en finançant des EHPAD qui fonctionnent parfaitement et apportent le plus grand soin à leurs résidents. Et bien d'autres choses encore.
0: Oui. C'est bien gentil tout ça, mais combien ça va coûter et qui va payer?
1: Ça ne va pas nous coûter, ça va nous rapporter. On va expliquer tout ça au cours des prochaines émissions.
2: Alors, très intéressant. Je propose une nouvelle pause musicale. Et puisqu'on parlait de travail, donc de chômage, maintenant je crois que ça s'appelle France Travail, mais au siècle dernier, ça s'appelait Assédic. Et on écoute les escrocs. Assez dit.

0: Alors voilà, on vous a présenté la démocratie, on vous a présenté les idées du réseau salariat. Dans le troisième volet d'émanciper, c'est la désintoxication du langage. On pratique la désintoxication de la langue de bois. Et on a fait un petit tableau, vous pouvez retrouver sur notre site, où dans un discours de dominant, par exemple un homme politique, mais ça marche aussi pour les dominants économiques, il suffit de remplacer un mot par un autre et tout c'est clair. Et faites l'essai, je vous assure que ça marche. On va vous livrer ce petit tableau pour la première fois à la radio. Alors c'est en deux parties. C'est d'abord, quand on dit quelque chose, il faut comprendre autre chose. Donc il faut remplacer le premier mot par le deuxième. Par exemple, quand ils disent élection ou droit de vote,
1: il faut comprendre abandon de pouvoir, désignation de nos maîtres.
0: Quand on dit président de la République,
1: Il faut comprendre grand monarque.
0: Quand on dit gouvernement, gouvernant, parlementaire, sénateur, député, assemblée, sénat, majorité,
1: Il faut entendre et comprendre oligarque, un petit clan qui s'arroge le pouvoir.
0: Démocratie.
1: Il faut entendre oligarchie ou actuellement république.
0: Europe.
1: L'union contre les peuples.
0: Transition écologique.
1: Productivisme capitaliste.
0: Réforme, changement, transformation, mesure, rénovation.
1: Destruction, détruire.
0: Dialogue, délibération, débat.
1: Du prix.
0: Grogne, colère, opposition.
1: Il faut entendre expression légitime.
0: Égalité, égalité des chances, équité.
1: Inégalité.
0: Emploi, travail, activité.
1: Soumission au patron.
0: Lutte contre les injustices, contre les inégalités, contre la précarité.
1: Lutte pour les injustices, pour les inégalités, pour la précarité.
0: Solidarité.
1: Entendons inégalité.
0: Peur d'embaucher.
1: Rapport de force salariale.
0: Et puis employeur.
1: Patron.
0: Voilà. Donc ce petit tableau, il est bien utile et on va vous le démontrer tout de suite avec un exemple. Donc, il s'agit de traduire, et c'est un exercice qu'on peut faire en petit groupe, hein, de traduire comme ça des textes en langage de vérité. Donc, de traduire un extrait du discours de politique générale de l'ancien Premier ministre Édouard Philippe le 12 juin 2019. Alors, voilà, écoutez bien. Voilà ce que dit Philippe. Cette urgence, elle nous rassemble. C'est elle qui a conduit à l'élection du président de la République. C'est elle qui a donné une majorité au président lors des élections législatives. C'est elle qui a guidé votre vote de confiance au gouvernement il y a 2 ans pour conduire un intense agenda de transformation.
2: Traduction. Alors, je traduis. Cette urgence, elle nous rassemble. C'est elle qui a conduit à la désignation de notre maître, le grand monarque. C'est elle qui a donné une majorité au grand monarque lors de la désignation de nos maîtres législateurs. C'est elle qui a guidé votre confiance, votre vote de confiance aux oligarques il y a 2 ans pour conduire un intense agenda de destruction.
0: Alors, c'est pas fini. Voilà ce que dit Édouard Philippe. Nous nous battrons en Europe, le président de la République l'a réaffirmé, pour garantir un budget de la PAC, politique agricole commune, à la hauteur des besoins de la transition écologique.
2: Traduction. Nous nous battrons dans l'union contre les peuples. Le grand monarque l'a réaffirmé. Pour garantir un budget de la PAC à la hauteur des besoins du productivisme capitaliste.
0: On continue. Nous avons renforcé le dialogue social dans l'entreprise pour mettre fin à la peur de l'embauche. Nous avons réformé la formation professionnelle et l'apprentissage pour développer les bonnes compétences en face des besoins. Nous avons mis en place un plan pauvreté dont l'objectif central est la reprise d'activité. Il faut maintenant achever ce vaste mouvement de réforme et conduire, comme tous nos voisins l'ont fait, celle de notre assurance chômage. C'était en 2019. Avec la ministre du Travail, Muriel Pénicaud, nous présenterons la réforme mardi prochain, le 18 juin.
2: Nous avons renforcé la duperie sociale dans l'entreprise pour mettre fin au rapport de force salarial. Nous avons détruit la formation professionnelle et l'apprentissage pour développer les bonnes compétences en face des besoins. Nous avons mis en place un plan pauvreté dont l'objectif central est la reprise à la soumission, de la soumission au patron. Il faut maintenant achever ce vaste mouvement de destruction et conduire, comme tous nos voisins l'ont fait, celle de notre assurance chômage. Avec le ministre du Travail, Muriel Pénicaud, nous présenterons la destruction mardi prochain, le 18 juin.
0: Étonnant, non ? Donc après tout ce petit programme, on passe à la conclusion.
2: Vous voyez, nous avons énormément de choses à vous apporter. Un contenu très riche qui vous retournera le cerveau, on l'espère. Vous montrera des solutions, que des solutions existent pour changer cette société au profit de toutes et tous. Et qu'un futur enviable est là. Reste à le faire advenir. On espère aussi que ça vous donnera envie de nous rejoindre, car plus on est de fous, moins il y a de riz. Dans les prochaines semaines, dans les prochaines émissions, on explorera quelles sont les caractéristiques de notre régime politique, pourquoi nous ne sommes pas en démocratie et pourquoi nous ne l'avons jamais été. Ce qu'est la démocratie, des exemples historiques et actuels de démocratie à plein d'échelle. Et comment on pourrait aller vers une démocratie en France ou carrément en établir une pour décider nous-mêmes de nos affaires. On explorera aussi l'autre grand sujet d'émanciper, les idées du réseau salariat, à commencer par ce qu'est le travail et pourquoi on nous enferme dans une conception étriquée qui empêche de nous libérer et nous pousse à accepter la domination d'un patron, d'un maître d'école, d'un président, des actionnaires, et comment on peut libérer le travail et reprendre le contrôle de nos vies. Ça passe aussi par la compréhension de quelques notions fondamentales comme la valeur ajoutée, la cotisation sociale et la différence avec l'impôt. Pourquoi la Sécu de 46 et la retraite, c'est révolutionnaire? Comment s'appuyer dessus pour conquérir des droits et bien d'autres choses qui vont vous étonner. Allez, à ciao, bonsoir.
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Premier. Selon Jacques Chirac, on ne doit plus dire les arts primitifs, mais les arts premiers. Ce concept audacieux et résolument moderne explique que Jacques Chirac soit président de la République, alors que moi je reste un pauvre plumitif, pour ne pas dire un piètre...

Bonjour, voici la rubrique épisodique de Monsieur Dimanche. Groenland, article 49.3, Iran, Mercosur, Dermatose. Il se passe pas grand chose en ce moment. Pourtant, un événement est un peu passé inaperçu en fin d'année. Le PDG de BlackRock a remis le prix du citoyen du monde à une super brochette dont le douteux patron de la FIFA, la Fédération de football, le stupéfiant Javier Milei, dit le Trump de la Pampa, et le troisième larron n'est autre que Macron. Le type grâce auquel on est dans le pétrin et qui a bradé plus de 1500 de nos entreprises aux Américains. On ne se cache plus pour honorer les malfaisants. On croirait une promotion de la Légion d'honneur. Alors c'est dire. Comme pour illustrer ce propos, Bernard Arnault vient de rentrer à l'Académie des sciences morales et politiques. Si sciences morales, on croit rêver. Avec tout ça, le baromètre François Bon Sens, org, montre que 74% des Français n'ont aucune confiance envers leurs dirigeants. 59% estiment que la justice n'est qu'un instrument du pouvoir et 64% doutent de l'objectivité des télés et journaux. Un peuple de grincheux, voilà ce qu'on est. Dont les pessimistes disent que la situation ne peut pas être pire. Mais si, répondent les optimistes. Le Savoyard est moins grincheux. L'économie locale, basée à 50% sur la neige, va pas tarder à s'effondrer car les Alpes se réchauffent deux fois plus vite que la moyenne planétaire. D'ailleurs, depuis 2014, les JO ont lieu sur de la neige artificielle. Ça a été le cas à Pékin, Sochi, Pyeongchang. L'excellent Laurent Wauquiez, président fantôme de la région, allié au super Renaud Muselier de Provence-Alpes-Côte d'Azur, promettent en Savoie des jeux respectueux de l'environnement et au budget modeste. Ben oui, parce qu'on est candidat. Les mauvais esprits disent que le dossier de candidature est opaque, sans étude d'impact écologique ou économique, sans réel budget prévisionnel, comme l'a fait remarquer la Cour des comptes. Évidemment, la population n'est pas consultée, c'est plus prudent, car les référendums ont refusé les candidatures partout. À Munich en 2013, dans les cantons suisses 2013-2017, dans le Valais 2018, à Innsbruck, dans le Tyrol, 2017, en Espagne, au Canada, 2018. Heureusement qu'on est là, nous, avec nos canons à neige, nos transports de neige par camion, nos retenues collinaires. Profitons des Jeux d'hiver 2030 pour nous cramponner encore à l'économie du ski pour quelques années encore. Les Grenoblois se souviennent des JO de 68, qui les ont endettés pendant 27 ans, avec une augmentation des impôts locaux de plus de 200%. Donc, bétonnons toujours plus haut, des stations composées à 80% de résidences secondaires de Airbnb, continuons de précariser encore un peu plus les saisonniers, plutôt que les promoteurs immobiliers. On va donc pas abandonner tout de suite le modèle économique de la neige et du ski pour ceux qui peuvent payer. Bon, à part ça, pour cette année, Anne, chère Anne, ne vois-tu rien venir ? Si, je vois venir l'euro numérique. L'euro numérique aura bientôt cours légal et devra obligatoirement être accepté par tous et partout en Europe. C'est heureux parce que, disent ses partisans, actuellement, les fermetures de comptes sauvages de la part des banques deviennent courants. Avec l'euro numérique, la Banque de France choisira une banque qui sera obligée d'ouvrir un portefeuille en euro numérique à tous les Français.
Les banques vont perdre le rendement des dépôts au profit de l'euro numérique. Super. Celui-ci, l'euro numérique, sera couplé au centre des identités numériques obligatoires dès cette année 2026. Cette espèce de portefeuille numérique conservera l'accès à vos comptes bancaires, votre état fiscal, aux pièces d'identité, permis, carnet de santé, vaccin, crédit carbone, passe sanitaire, etc. D'ailleurs, comme avec le passe sanitaire, vous serez toujours libre, mais vos accès à certains lieux pourront vous être interdits et vous ne pourrez plus rien payer avec des euros numériques d'un seul claquement de doigts. Bien sûr, on affirme que l'argent liquide, les espèces, auront toujours cours légal, mais leur refus est d'ores et déjà dépénalisé. Ce qui signifie que n'importe qui pourra refuser vos billets et pièces de monnaie pour vous obliger à utiliser l'euro numérique. Super, non ? Allez, à suivre donc.

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Alors moi je disais, Presley, Elvis, écoute, tu nous embêtes. Avec ça, c'était sans arrêt.

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0: Bonjour, c'est Pascal dans Fréquence Bib. Aujourd'hui, un roman de Jean-Paul Dubois. Chères auditrices, chers auditeurs de Radio Toutoui, vous rêvez d'abattre une cloison, de refaire l'électricité, la plomberie ou une toiture? Un conseil. Lisez d'abord « Vous plaisantez, Monsieur Tanner », un roman de Jean-Paul Dubois. C'est le roman qu'on devrait tous lire avant de signer le moindre devis, sous peine de finir en PLS au milieu des sacs de ciment. Jean-Paul Dubois y met en scène Paul Tanner, cadre ordinaire, plutôt docile, qui hérite, à la mort de son oncle, d'une immense maison. Il décide de la rénover et se retrouve alors plongé dans un chantier sans fin. Une véritable machine à broyer, peuplée d'artisans aussi truculents qu'imprévisibles, de devis délirants, de délais fantômes, de retards chroniques, etc., etc. Le chantier devient un champ de bataille. Et Tanner paye, paye encore, paye toujours. Plus le chantier avance, plus Tanner s'efface. Tandis que les murs montent, lui s'écroule. Jean-Paul Dubois observe avec une précision chirurgicale le rapport de force entre le client, celui qui ne fait que signer des chèques, et l'artisan, celui qui détient le savoir-faire. Qui n'a jamais ressenti ce moment de solitude face à un expert qui vous explique, avec un sourire en coin, que tout est à refaire? L'auteur dépeint aussi la violence du monde moderne. Une violence silencieuse qui humilie parfois et qui installe une sorte de domination sociale entre les individus. Les chapitres sont courts, percutants. Les dialogues sont savoureux et cruels. Le roman est sarcastique mais jamais hystérique, drôle par moments, mais surtout amer. On rit, puis on grimace. Alors, ça sent le vécu tout ça, me direz-vous. Eh bien oui, ce roman est largement autobiographique. Jean-Paul Dubois a lui-même passé des années à restaurer une maison dans le sud-ouest. L'auteur a respiré la poussière et a attendu, payé, encaissé les déconvenues. Chaque scène sent l'épuisement et la fatigue qui monte à mesure que les devis grimpent.
3: Oui, ça avance, Monsieur Gomez. Mais enfin, moi, je trouve qu'on s'éloigne de plus en plus de ce que j'imaginais au départ. Hein. Sans parler des détails. Là, comme ça, sans réfléchir, vous diriez qu'on est dans quelle pièce, là? Le dressing,

0: perdu, c'est le salon. Hein.
1: Cette cloison, vous l'avez montée hier sans rien me demander. De toute façon, je vais vous dire, elle tombe très bien, cette réunion de chantier. Alors, Monsieur Forêt, oh, ça me fait plaisir de vous voir. Hein, c'est gentil d'être venu. Dites-moi, Monsieur Forêt, alors, on parlait bien de fenêtres. On n'a jamais évoqué des meurtrières. Hein. Vous aviez un lot de châssis à refourguer, peut-être. Alors, vraiment, j'insiste, Monsieur Forêt, tenez-vous-en au plan, vraiment. Si, vas-y, vous posez des fenêtres que quand ça donne, sur l'extérieur. Qu'on en est aux ouvertures, la porte qui va de la chambre à la salle de bain. Comment je l'ouvre ?
2: Pour quiconque a déjà tenu une truelle, attendu un artisan qui n'est jamais venu ou désespéré de la qualité des travaux effectués, vous plaisantez, Monsieur Tanner, est un véritable miroir de ses propres galères. Et je suis sûre que ça parle à beaucoup d'entre vous. Ce roman, c'est un exutoire, c'est presque thérapeutique et c'est surtout un excellent guide de survie pour affronter un chantier. Alors si vous commencez le chantier, ben, prenez-le comme un avertissement. Si vous êtes en plein dedans, en plein chantier, ce roman sera votre soutien moral. En tout cas, il vous redonnera le sourire. Et puis, je conseille ce livre aussi à tous les artisans, tous les pros du bâtiment qui nous écoutent. Enfin, à une condition, c'est d'avoir beaucoup, mais alors beaucoup d'humour. On ne sort pas rassuré par la lecture de ce roman, mais au moins, on en sort préparé. Vous plaisantez Monsieur Tanner, un roman drôle, cruel et lucide, à retrouver dans les bibliothèques de Chambéry. On vous attend.
3: Bonjour, c'est Christian dans Fréquence Bib. Aujourd'hui, on reçoit un monument de la vidéothèque Alien, le 8e passager.

0: Sorti en 1979 et interdit au moins de 12 ans à l'époque, ce film d'anthologie est le premier volet d'une saga qui compte aujourd'hui 7 films. Ce film est signé par l'un de mes réalisateurs préférés, Ridley Scott. Ce génie du cinéma américain touche à tout avec une maîtrise absolue. On lui doit des monuments du 7e art, comme Thelma et Louise, le road trip tragique de deux amis en quête de liberté, American Gangster, interprété par l'immense Denzel Washington, Hannibal, où Anthony Hopkins incarne le diabolique Hannibal Lecter, Blade Runner, chef-d'œuvre de science-fiction avec Harrison Ford et Rutger Hauer, sublimé par la musique de Vangelis. Alors pourquoi, chères auditrices, chers auditeurs, avoir choisi Alien en particulier ? Parce que, comme les spectateurs en 1979, j'ai moi aussi pris une claque monumentale, happé par une intrigue qui, minute après minute, bascule dans la terreur. L'affiche pose déjà l'ambiance avec ce vide spatial abyssal et cette phrase devenue culte.
1: Dans l'espace, personne ne vous entend crier.
2: All right, I found the quadrant. Ascension, 6 minutes, 20 seconds. Declination, 39 degrees, 2 seconds.
3: Okay, put that on the screen for me.
2: All right, well, that's it. It's a planetoid. 1,200 kilometers.
4: It's tiny.
3: Any rotation?
2: About 2 hours.
0: Mais un grand film n'est rien sans une grande partition. Ici, c'est le magistral Jerry Goldsmith qui orchestre notre peur. Né en 1929, ce compositeur américain est un géant. Si son nom ne vous dit rien, le nombre de super productions qu'il a mises en musique parle pour lui. Papillon, avec Steve McQueen et Dustin Hoffman. Gremlins et ses fameux Mogwai. Basic Instinct et son sulfureux duo Michael Douglas et Sharon Stone. Ou encore Total Recall avec Arnold Schwarzenegger. Jerry Goldsmith prouve ici qu'un film vit et respire par sa musique. Dans Alien, la rencontre entre Ridley Scott et Jerry Goldsmith donne naissance à une œuvre magistrale.

0: Le tout est magnifié par des effets spéciaux qui étaient, pour l'époque, à la pointe absolue de la technologie. Le choc visuel provoqué par le film, nous le devons avant tout à un homme, Hans Rudi Giger. Né en 1940, ce plasticien suisse de génie est recruté par Ridley Scott comme directeur artistique. C'est à lui que l'on doit ces décors si particuliers, à la fois futuristes et angoissants, qu'il appelle biomécaniques. Je suis convaincu que sans le génie de Giger, le succès d'Alien n'aurait pas été le même. Son travail est d'ailleurs si révolutionnaire qu'il décroche l'Oscar des meilleurs effets visuels en 1980. Alors, un conseil, ne vous contentez pas de revoir le film sur votre canapé. Si vous avez le cœur bien accroché, faites le voyage jusqu'à Gruyère en Suisse. Là-bas, un musée entier dédié aux œuvres de Giger. Vous pourrez saluer le xénomorphe dans son antre de béton et d'acier. Vous pourrez même y boire un verre au Giger Bar assis au cœur du décor original du film. Mon conseil, éteignez les lumières, montez le son de votre home cinéma et replongez dans le Nostromo.
1: Mais n'oubliez pas, on ne vous entendra pas crier.
0: Le film Alien et la plupart des autres films de Ridley Scott sont disponibles en DVD dans les bibliothèques de Chambéry. On vous attend.
1: Bonjour, c'est Elsa pour Fréquence Bib. Aujourd'hui, je vous propose un voyage un peu particulier. Un voyage dans le temps, mais aussi un voyage à travers l'œil du dessinateur de presse. Un œil acéré, parfois dérangeant, souvent drôle. Direction le début du XXe siècle, avec une revue aussi audacieuse qu'inclassable, L'Assiette au beurre. Véritable témoin de son temps, cette revue hebdomadaire, publiée de 1901 à 1912, marque durablement les esprits grâce à son audace éditoriale et se distingue par sa liberté de ton exceptionnelle. Bien plus qu'un simple croquis, le dessin de presse est un point de vue affiché, un miroir, parfois déformant, mais toujours révélateur, un indicateur précieux de la liberté d'expression d'une époque. Imaginez, chère auditrice, cher auditeur, près de 10 000 dessins publiés en un peu plus de 10 ans. Oui, vous avez bien entendu, 10 000 regards posés, braqués sur la société de la belle époque. Et pas n'importe lesquels. Ceux d'artistes venus de toute l'Europe, chacun avec son coup de crayon bien à lui. Un trait souvent engagé, toujours percutant, parfois rempli de tendresse. Parmi eux, certains ne vous seront certainement pas inconnus. Poulbeau, dont les gamins de Paris portent toujours le nom. Stenlan, célèbre pour son affiche du chat noir. Mais aussi Josso, Delannoy. Et bien sûr mon préféré, Jules Grandjouan, infatigable défenseur de la cause ouvrière. La liste est longue, impossible de tous les citer. L'originalité de cette revue, c'est aussi sa forme. Un numéro confié à un seul et même dessinateur, chaque numéro explore une thématique unique. Le pouvoir, l'argent, la justice, la religion ou encore l'éducation. Résultat, de véritables albums imprimés avec soin, sans publicité, avec une exigence artistique rare pour l'époque. Pour Samuel Sigismond Schwartz, son fondateur, l'esprit de la revue tient en une seule phrase, une sorte de profession de foi publiée dès le numéro 7.
2: Nous désirons qu'au bout de l'année, la collection de l'Assiette au beurre constitue une véritable histoire artistique de tous les progrès réalisés, tant par l'art de l'imprimeur que par celui du graveur et du papetier.
1: En effet, derrière l'esthétique, il y a surtout le message. Car l'Assiette au beurre, c'est une revue qui ose, qui critique, qui dérange.
2: Un journal illustré en couleurs qui parlera sous une forme très mordante, très cinglante, des problèmes de la vie sociale actuelle.
1: Les artistes y dénoncent les inégalités sociales, s'attaquent aux institutions, questionnent les normes. Et le plus incroyable, c'est que plus d'un siècle plus tard, leurs dessins continuent de nous interpeller.

Allez, je vous vois venir, vous allez me demander. Comment faire pour découvrir cette richesse conservée à l'abri des regards dans les fonds patrimoniaux de la médiathèque? La réponse se trouve sur le portail des bibliothèques. Le service Action éducative et culturelle a pensé à vous. Ça se passe en ligne avec une rubrique passionnante, l'assiette au beurre à travers certaines de ses unes. Alors concrètement, ça se passe comment? C'est très simple. Depuis votre ordinateur ou votre smartphone, tapez lebouquetdesbibliothèques.fr, rubrique Chambéry. Une fois sur la page, direction l'onglet « Scolaire », puis cliquez sur « Des ressources pour vos projets ». C'est facile, c'est la petite icône en forme d'ampoule. Promis, vous y serez en quelques clics seulement. Plus qu'une galerie d'images, c'est une véritable visite guidée interactive. Chaque dessin est décrypté, analysé et surtout, pour être accessible à tous, le parcours est entièrement sonorisé et toutes les unes sélectionnées sont audio-décrites. C'est une plongée immersive à votre rythme pour comprendre ce que ces images racontaient hier et surtout ce qu'elles nous disent encore aujourd'hui. Car au fond, cette chronique, c'est bien une invitation. Une invitation à regarder le dessin de presse autrement. Alors, si ces images vous font sourire, réfléchir ou même grincer des dents, c'est qu'elles ont rempli leur mission. Prêt pour l'expérience ? Rendez-vous sur le site du Bouquet des bibliothèques. Allez-y, ouvrez l'œil, le dessin de presse n'a pas fini de vous surprendre. On vous attend.

c'est Solène dans Fréquence Bib. Aujourd'hui, j'ai décidé de vous présenter mon coup de cœur créatif du printemps. C'est un livre qui s'intitule « Amigurumi réversible » publié aux éditions Erol. L'autrice, Febi Pranajaya, est une jeune créatrice indonésienne que les passionnés connaissent bien sous le nom de Chibiscraft. Sa spécialité ? Concevoir des poupées réversibles. Si le cœur vous en dit, vous pouvez admirer ses réalisations sur Internet. Rendez-vous sur la plateforme Etsy. C'est un peu compliqué à expliquer à l'antenne, alors concentrez-vous, mes chères auditrices et auditeurs, je dois faire appel à votre imagination. Prenez dans vos mains une petite poupée en forme de princesse. Passez sa jupe par-dessus sa tête et hop, transformation, vous tenez une grenouille. Et non, ce n'est pas de la sorcellerie, c'est juste très astucieux, avec un effet « waouh » garanti pour les plus jeunes. Et le secret derrière cette transformation, c'est un petit objet de 10 cm, pourvu d'un manche et d'une tête incurvée. Vous l'avez ? Non ? Allez, un autre indice. Il est le point commun entre tous ces objets du quotidien. Une couverture de bébé, un sac à main, un chapeau en raffia pour l'été, un châle douillet ou carrément une peluche en forme de Pokémon. Toujours pas ? Non, ce n'est pas un stylo, ni un décapsuleur, ni un opinel. Aujourd'hui, on parle de fil, de patience et de dextérité, on s'intéresse au crochet. Pourquoi ce thème ? Eh bien, parce que depuis 5 ans, cet outil créatif est devenu ultra tendance. Dans les magazines de décoration, sur les podiums ou les réseaux sociaux, impossible de lui échapper, le crochet est devenu incontournable. À la médiathèque aussi, les livres d'apprentissage du crochet sont les stars du rayon loisirs créatifs, qui en compte plus de 80. Il méritait bien une petite chronique, non ?

Vous qui nous écoutez sur Radio Toutoui, faisons un bond dans vos souvenirs d'enfance. Vous revoyez les affreux coussins de votre tante, les couvertures colorées sur le divan de votre grand-mère? Oui? Alors vous avez forcément croisé l'intemporel Carré Granny, l'un des tout premiers modèles que l'on apprend pour crocheter un petit carré en utilisant des restes de laine. Rassurez-vous, j'ai une bonne nouvelle. Crochet ne rime pas toujours avec kitsch. Les designers textiles d'aujourd'hui ont réinterprété ce fameux carré granny qui se décline à toutes les sauces. Mais entre nous, si le crochet a fait un tel retour en force, c'est grâce à une tendance venue tout droit du Japon, le phénomène amigurumi. Est-ce que ce nom vous dit quelque chose? En japonais, le mot amigurumi veut dire « petite peluche crochetée ». C'est donc un terme assez large pour désigner un jouet en trois dimensions. Petit projet égale petit budget, ce qui est parfait quand on débute. Certains modèles font fureur, les hochets pour bébés, les légumes pour dinette, et j'en passe. C'est la fin de cette chronique. J'espère vous avoir donné envie de découvrir le rayon loisirs créatifs de la médiathèque, de titiller du fil et de remplir votre intérieur de jolies réalisations. Méfiez-vous, on devient vite accro. Retrouvez dès à présent Amigurumi Réversible de Phébi Pranajaya à la médiathèque Jean-Jacques Rousseau. On vous attend.

Bonjour, c'est Karen sur Fréquence Bib. Aujourd'hui, chères auditrices, chers auditeurs de Radio Toutoui, place à la musique. Je vous emmène en Bretagne avec Fleuve.

Le son de fleuve, c'est la clarinette basse d'Émilien Robic, le piano Fender Rhodes de Romain Dubois et la basse de Samson Dayou. Vous l'aurez compris, point de biniou ni de bombarde pour ce trio de musique à danser formé en 2013 en Bretagne. Car oui, chères auditrices, chers auditeurs, fleuve s'écoute et surtout se danse, même si on n'est pas breton. Bien malin, celui qui saura coller une étiquette musicale à cet équipage, tant leur style est à la croisée du jazz, de la musique électronique et des musiques trad.

S'il vous arrive de passer par la Bretagne, le mot fest-noz vous est peut-être familier. Cette fête de nuit est classée au patrimoine culturel immatériel de l'humanité depuis le 5 décembre 2012 par l'UNESCO. Ce bal, que certains pourraient penser désuet, voire même folklorique, continue pourtant de faire battre le cœur et les pieds de nombreux amoureux de la Bretagne et de ses rythmes musicaux. On pourrait voir dans le fest-noz breton une forme de rite collectif païen contemporain. C'est aussi un laboratoire de musique et de danse qui se réinvente par ses formes sans pour autant tourner le dos à ses racines populaires. Voici comment le chanteur breton et ethnomusicologue Yann Fange-Kemener décrivait cette alchimie. Le fest-noz a ceci de magique qu'il vous met une société en mouvement en la faisant danser, et ça, c'est tout à fait extraordinaire. Vous aussi, laissez-vous faire et entrez dans la ronde de cette joyeuse cérémonie.

fleuve propose un nouveau regard sur cette expérience collective festive et solennelle où le public devient le quatrième musicien. Pour nous convier à la danse, la musique de fleuve est faite de strates qui se superposent, se combinent, se tissent, de la dentelle pour les oreilles. Leur musique, vivante et actuelle, ils la définissent comme enracinée car elle puise ses pulsations dans les pas des danses traditionnelles. Par exemple, le phrasé du morceau Stang repose sur une base de cercle circassien à 16 temps et sur un tempo rapide autour de 160 battements par minute. Cette pulsation obsessionnelle nous emmène vers le rock progressif de Magma. En effet, et ce n'est pas un hasard, Fleuve invite leur guitariste Rudy Blas sur le morceau. Là, on passe à la vitesse supérieure. Écoutez plutôt.

envie de danser une gavotte, un costarouate ou un plié menu, mais la Bretagne est trop loin? Rassurez-vous, elle s'invite près de chez vous, à Cognin, avec l'association Amtrad qui propose des cours et des bals. Et si la danse n'est pas votre tasse de thé ou votre bolet de cidre, Fleuve s'écoute aussi. Leur dernier album, 3, est à retrouver dans les bacs de la médiathèque de Chambéry. On vous attend.

0: Bonjour, c'est Pascal dans Fréquence Bib. Aujourd'hui, je vous embarque sur les routes d'Italie. Mais malheureusement, on ne part pas pour les vacances. Le récit s'ouvre sur une scène d'une banalité trompeuse. Mai 1980, Genève. Une sortie d'école ordinaire. Ilaria, 8 ans, attend sa mère. Mais c'est la voiture de son père, Fulvio, qui arrive. Ce n'est pas son tour, ce n'est pas son jour, mais Ilaria monte. Elle ne le sait pas encore, mais le claquement de cette portière, c'est le signal d'une cavale qui va durer des mois. Dans Ilaria, ou la conquête de la désobéissance, Gabriella Zalapi nous plonge dans l'Italie des années de plomb. On traverse Trieste, Rome, Naples, jusqu'en Sicile. Mais attention, tout cela on le voit à 1,20 m du sol. Une narration à hauteur d'enfant. Ce qui fait la force du livre, c'est l'écriture, qui ne juge pas, mais qui ressent. On a la gorge sèche par les chaleurs des aires d'autoroute, on sent l'odeur du tabac froid des hôtels miteux et le goût du whisky que ce père, ce guépard nerveux, boit dans des verres en plastique. Ce que je trouve également intéressant, c'est que dans cette voiture, le monde extérieur s'invite par la radio. C'est le seul cordon ombilical d'Ilaria avec le réel. Elle y capte les échos des attentats et le nom des victimes comme un bruit de fond anxiogène. C'est le bruit du chaos. Mais pour s'en protéger, Fulvio a ses cassettes. Et dès que la tension monte un peu trop haut, il glisse une bande dans l'autoradio. Le déclic mécanique de la cassette, c'est le signal de la trêve. Là, le père et la fille se rejoignent dans une bulle de musique et de chansons qu'ils connaissent par cœur. Ils chantent ensemble, fort, comme pour couvrir les fêlures de leur propre histoire. Ces chansons qui tournent en boucle sont leur seule façon d'être une famille normale.
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1: Les déchets dans le Royans Vercors, c'était le fil rouge de cette soirée spéciale Poubelle la vie à la médiathèque de Saint-Jean-en-Royans le jeudi 13 juin 2024. Au programme, vernissage de l'exposition d'affiches du street artiste Kobe réalisée avec des élèves et des habitants du territoire pour sensibiliser au tri des déchets. Présentation également de l'orchestre d'objets recyclés par des élèves de Saint-Jean-en-Royans, les Brutals avec la compagnie Bigre. Et enfin, découverte du déchet libéré, le petit journal illustré réalisé par le journaliste en résidence Michel Guéraud avec des élèves et des habitants dans le cadre de sa résidence de journaliste. Il s'agissait de trois grands projets culturels et artistiques menés en 2023 et en 2024 sur le territoire du Royans-Vercors dans le cadre de la Convention territoriale d'éducation aux arts et à la culture, la CTEAC, portée par la communauté de communes Royans-Vercors. Le journaliste Michel Guéraud et Radio Royans-Vercors vous ont proposé lors de cette soirée Poubelle la vie plusieurs tables rondes radiophoniques. Le débat a donc porté sur nos poubelles, puisque les déchets envahissent aussi le Royans-Vercors, comment peut-on d'abord bien les gérer, mais également comment en réduire l'impact et le volume. Avec nos différents invités et avec le public présent, nous avons débattu des aspects pratiques de la gestion des déchets existants, mais également donc des différentes manières de les limiter et ou de les réutiliser. On parle donc notamment de réemploi, d'économie circulaire ou encore de surconsommation. On écoute.
4: Poubelle la vie, notre soirée débat sur Radio Royans-Vercors se poursuit. Après un premier plateau, on entre sur le deuxième plateau. On parlait plus spécifiquement de la gestion des déchets dans le Royans-Vercors avec donc de nouveaux invités, notamment Hervé Gontier, donc l'élu responsable des services techniques de la CCRV, la Comcom, comme on plus communément appelé, Pierre-Yves Palermo, qui est le directeur des services techniques, Kelly Leroy, salarié du bruit du placard, la recyclerie de Saint-Laurent-en-Royan, et Laurent Guillaumin, qui est bénévole de la piste recyclable, la recyclerie de la Chapelle. On a commencé à poser les enjeux tout à l'heure. Un constat, le Royans-Vercors n'échappe pas à une tendance nationale, globale. Il y a beaucoup de déchets. Et peut-être pour démarrer, Hervé Gontier, on en a parlé avec la rédaction éphémère quand on s'est vu pour préparer le déchet libéré. Mais un constat, c'est que dans les poubelles grises, en Royan-Vercors, on trouve surtout des déchets qui ne devraient pas y être, en fait.
5: Oui, il y a au moins presque 50-60% des déchets qui ne devraient pas y être, bien sûr. Ce que je voulais rectifier, oui, je suis en charge de la collecte et la valorisation des déchets.
4: D'accord, alors autant pour moi, désolé.
5: Oui, dans ces poubelles grises qui vont bientôt disparaître sur notre Royan-Vercors, il y a beaucoup trop de déchets qu'on pourrait recycler. Donc nous allons passer à une modernisation de la collecte et une valorisation plus accrue de nos déchets. Donc on a commencé par le Vercors, on passe dans chaque mairie, on s'adapte aux mairies. Nous allons rassembler, nous allons créer plus de points d'apport volontaires et supprimer les bacs gris qui sont isolés, ce qui nous coûte en collecte. Et surtout, question de facilité, les gens jettent tout et n'importe quoi dedans.
4: Alors, si j'ai bien compris, ça va commencer sur le plateau, dans le Vercors, hein, c'est ça, ce redéploiement des poubelles grises.
5: Voilà, pour l'instant, on y met en place avec les mairies. Ça va être effectif à partir du mois de septembre-octobre.
4: Alors, il n'y a pas un risque là que ça va un peu râler, parce que les gens sont habitués à avoir leurs poubelles grises pas loin de chez eux.
5: Bien sûr, mais je crois que si on veut réduire nos déchets, réduire la pollution qu'on génère tous les jours, il va falloir passer par là. Mettre des points d'apport de partout, c'est compliqué, c'est coûteux. Et puis on va travailler avec les mairies pour faire des soirées pour expliquer aux gens le pourquoi du comment. La modernisation, ça sera inévitable.
4: La logique, c'est pas d'embêter les gens, c'est de les inciter à aller dans des endroits où ils auront tout à la fois, c'est-à-dire l'endroit où on met sa poubelle.
5: Voilà. Les PAV, les points d'apport volontaires, seront équipés de toutes les colonnes de tri.
4: D'accord.
5: Il y aura bien sûr à côté des colonnes pour les déchets alimentaires, mais voilà, il va falloir attendre à ce que ça commence à diminuer sérieusement.
4: Alors tout à l'heure on parlait de la redevance, hein, qui c'est ce qu'il faut payer pour. On le disait, il y a cette tendance à se dire j'ai payé, alors maintenant j'ai pas envie de m'embêter à trier.
5: Oui, c'est faire un raccourci. Mais de toute façon, déjà à la base, si tout le monde paye. Ça serait bien que tout le monde paye sa redevance, parce qu'il y a encore des gens qui trouvent toujours des filons pour ne pas payer leur redevance. Bon, on a nos secrétaires qui font le travail de chaque année. Il faut remettre à jour les fichiers, il faut ça demande un boulot extraordinaire. Qu'est-ce qu'on peut dire sur la redevance, on n'a pas bien de moyens de. Hormis la redevance. La taxe. Hormis la redevance que chacun paye, on n'a pas d'autres leviers comme recette. On a 75% issus de la redevance ordures ménagères, et les 25 autres, c'est ce qu'on arrive à revendre. Mes collectes de déchetterie, c'est ce qu'on arrive à revendre. Voilà. On a les éco-organismes aussi qui nous soutiennent. Mais voilà, ça représente que 25% de.
4: Ce que les gens n'ont peut-être pas compris toujours, c'est que ce qui coûte le plus cher, en fait, c'est ce qu'on met dans la poubelle grise. Alors que
5: oui,
4: si on le met dans la poubelle de tri, ça coûte moins cher à la communauté de communes.
5: Oui, ça coûte moins cher et c'est recyclé.
4: Oui. Voilà. Donc il y a un double intérêt. C'est recyclé et ça coûte moins cher.
5: Exactement.
4: Merci. Pierre-Yves Palermo, ça fait pas mal d'années que vous suivez ce dossier, entre autres. Vous nous expliquiez que la tendance, quand même, c'est une augmentation constante du volume. Donc il faut agir. Ça pousse fort et ça vient pas évidemment de la Comcom. C'est une tendance nationale qu'il faut gérer localement.
6: Le déchet en lui-même, l'homme a toujours produit du déchet. Hein. D'ailleurs, les archéologues aujourd'hui s'émerveillent des déchets de nos ancêtres, hein, et pas d'autre chose. Sauf que le déchet devient de plus en plus complexe, en réalité. Et plus il est complexe, plus il est cher à traiter, et plus il est dangereux à traiter. Et aujourd'hui, on est dans une société de consommation avec beaucoup de produits différents, avec des matériaux différents et avec énormément d'emballages. Donc aujourd'hui, c'est la quantité de déchets qui est compliquée à gérer au niveau, c'est même pas national, c'est au niveau mondial. Et la problématique, de toute manière, pour notre territoire comme pour le reste, c'est effectivement de récupérer tout ce qui est récupérable et de limiter au minimum ce qu'on appelle les ordures ménagères résiduelles, qui sont quelque part du déchet ultime, dont on ne peut pas, pour le moment en tout cas, en tirer, je dirais, une ressource. Parce que par définition, un déchet, c'est simplement un objet dont on n'a plus besoin. Mais le déchet pour quelqu'un d'autre, ça peut être une ressource et pas forcément un déchet. Voilà.
4: D'accord. Il y a des nouvelles réglementations là qui sans arrêt. Mais alors il y en a une là qui s'applique depuis janvier, qui concerne les biodéchets et qu'on retrouve aussi toujours dans la poubelle grise. Hein. C'est partie du volume de ces choses qui ne devraient pas se trouver là. Alors, et là, il y a une politique en œuvre avec des choix qui ont été faits à la Comcom là-dessus.
6: Alors effectivement, depuis le 1er janvier 2024, les biodéchets doivent être séparés de ce qu'on appelle donc les ordures ménagères résiduelles, donc la poubelle grise, les bacs gris que nos administrés connaissent bien. Ça veut dire qu'il faut forcément trouver une solution pour les retirer de ces bacs gris. On avait le choix entre deux options. Soit mettre en place une collecte spécifique pour récupérer ces déchets. Donc une collecte spécifique, ça veut dire de nouveaux bacs, ça veut dire de nouveaux véhicules, ça veut dire finalement de nouveaux coûts de fonctionnement et d'investissement qui sont quand même conséquents pour un service qui ne s'améliore pas forcément pour l'habitant. Et ça veut dire aussi trouver une filière agréée pour les biodéchets. Or, pour l'instant, au niveau départemental, donc ce qui est le plus proche de nous, on n'a pas forcément de filière agréée pour l'instant. La deuxième option, c'était de pouvoir traiter le plus proche de la source de production ces déchets. En l'occurrence, ça veut dire de pouvoir composter à la maison. Donc ça fait déjà plus de 4 ans qu'on travaille sur un projet de compostage dit collectif. On a ce qu'on appelle le compostage individuel qui est les composteurs que les gens peuvent acheter dans le commerce ou par le biais de la communauté de communes pour pouvoir faire leur propre compost, voire même construire leur propre composteur, hein, c'est pas du tout interdit, au contraire. Et on a aussi de l'habitat un peu plus dense, qui n'a pas forcément de jardin, ou des personnes qui ne veulent pas forcément de composteur chez eux, et pour lequel on développe toute une série de points de composteurs collectifs où ils peuvent amener leurs biodéchets. Donc là, je parle essentiellement des ménages. Pourquoi ? Parce que en fait, notre mission à nous, communauté de communes, c'est la collecte des ordures ménagères. On dit même ordures ménagères et assimilées. Par contre, on récupère, nous, aujourd'hui, des déchets aussi de professionnels au sens large. Donc, ça concerne pour les biodéchets aussi les restaurateurs, les hébergeurs, etc. Sauf que tout le monde, d'après la loi, et les professionnels compris, donc, doivent trouver une filière, doivent développer leur filière pour éliminer ces biodéchets. Donc c'est pas forcément à la communauté de communes de développer cette filière, en l'occurrence, mais on peut, nous, les accompagner pour les conseiller, pour les orienter sur ces solutions-là, quoi.
4: Alors, il y a d'autres acteurs, effectivement, qui sont confrontés à ce volume de déchets qui déferle sur le Royan-Vercors. Hein. C'est les recycleries, notamment, Kili Leroy, donc salarié du bruit du placard. Voilà, ça c'est aussi, vous n'êtes pas gestionnaire de déchets, mais de fait, c'est le cas.
7: Nous sommes spectateurs d'une grande consommation de vêtements principalement. Chaque semaine, on reçoit des vêtements en énorme quantité. Et on constate également que c'est pas forcément nos clients. Donc ça veut dire que ceux qui déposent leurs vêtements ne viennent pas consommer chez nous. Donc ça veut dire qu'ils consomment d'autres vêtements refabriqués, pas de la seconde main. Enfin, principalement, ce qui vient chez nous, ce ne sont pas nos clients.
4: Mais c'est impressionnant quand on vient vous rendre visite dans des locaux assez exigus. Enfin, vous gérez un volume de vêtements dingue. Il faut mettre des cartons pour la collection hiver, la collection été, en fait.
7: Ah oui.
4: C'est sans fin.
7: Oui, oui, on stocke, on essaie de stocker, on fait des partenariats avec des friperies pour essayer de faire tourner. Mais même en faisant les partenariats, on croule sous les vêtements. Principalement.
4: Et là, ça serait quoi le message à faire passer ?
7: De consommer seconde main, venez à la recyclerie. En plus, on fait du tri. Enfin, les vêtements sont bien triés, justement. On en a des quantités pour, malheureusement, faire du tri drastique. Donc, oui, seconde main.
4: Il y a encore des préjugés à lever là-dessus ?
7: Ah oui, oui, oui. Ma fille a 12 ans, elle est au collège. Elle a honte de dire que sa mère travaille en recyclerie. Ou que ces vêtements viennent de la recyclerie, parce que c'est pas dans la tête des jeunes, c'est pas la mode, c'est moche, la recyclerie elle est moche en plus, tout est de récup, c'est pas Pimki quoi, et voilà, c'est ça. Et voilà, on en est là. Oui, donc je pense que c'est aux parents aussi de nous visiter avec leurs enfants aussi pour les sensibiliser, déjà.
4: Parce qu'en fait, il y a plein d'objets et des vêtements, mais pas
7: et plein d'autres choses. On a des livres, on a vraiment de tout, quoi, vraiment de tout. Et ouais, de tout, des jouets, des livres, de la vaisselle, des meubles, de tout. Il y a de quoi faire et on trouve des trésors, de beaux trésors à la recyclerie.
4: Laurent Guillaume, alors j'imagine qu'à la chapelle en Vercors, il y a beaucoup de vêtements aussi et pas que, et les propriétaires.
5: Les vêtements, c'est numéro 1. Numéro 2, c'est tout ce qui est vaisselle. Non, tout ce qui est bouquin. Et troisième, vaisselle, cuisine. C'est trois gros postes. Mais les vêtements, c'est 4-5. En termes de volume, c'est énorme. En termes d'arrivage, de départ, d'essayage, de tri, pour nous, c'est compliqué. Et on trie, c'est-à-dire qu'on garde que ce qui est bien à revendre. Le reste redescend via le relais, donc notamment à la Croix-Rouge. C'est des volumes énormes, énormes, énormes. Et ça n'arrête pas. Et alors, il y a les vêtements et les chaussures. Pareil, les chaussures, ça prend de la place. Et voilà. Donc, on jette vraiment ce qui est pur métable. Mais honnêtement, on a des choses incroyables qui nous arrivent de qualité. Et ça butine dans tous les sens à l'arrivée et au départ.
4: Alors à la Chapelle en Vercors, vous êtes une association hein, comme à Saint-Laurent, et vous avez fait le choix du bénévolat. C'est les bénévoles qui font tourner la maison.
5: Une association qui a été créée en 2015. On a un petit bureau, un petit conseil d'administration, on est 18. Et on doit être, si on compte tous les gens qui tournent année par année, à peu près 25-30. Et c'est très court parce qu'on ouvre deux fois par semaine. Et on est, voilà, c'est toujours les mêmes, mais c'est un gros boulot. Mais c'est un lieu de rencontre, un lieu social, vraiment bien, quoi.
4: Et donc vous faites un travail d'intérêt public et qui est connecté d'ailleurs avec d'autres des institutions. Je pense aux déchetteries. Vous travaillez avec eux. Alors parfois c'est simple, parfois un peu plus compliqué.
5: Les déchetteries, on y va déjà pour le surplus parce qu'on a des 5-6 bacs qui partent soit deux fois, soit une fois par semaine qu'on emmène là-bas. On a un grand conteneur qui nous permet de stocker beaucoup de livres, quelques petits meubles. Les livres partent deux fois par an à peu près à Tain-l'Hermitage. Là, c'est encore un circuit Croix-Rouge. Parce que les bouquins, c'est pareil, c'est énorme. Mais alors, on a 4-5 personnes qui sont spécialisées, qui les trient, qui en gardent. Mais bon, on en fait repartir quand même beaucoup. Dans le conteneur, on a également des meubles ou des objets en attente qu'on récupère parce qu'on a un souci de place au bout d'un moment. On a deux locaux, un pour les petits objets et un pour les gros meubles, mais il faudrait beaucoup plus de place pour être à l'aise. Tous les deux ans, on restructure, on refait des étagères, on essaye de ranger parce qu'il y a des jours où il y a des dizaines et des dizaines de personnes dans la déchetterie, plus nous, c'est une vraie ruche, quoi. Voilà. Et donc, effectivement, déchetterie, bah, moi, en plus, je m'occupe beaucoup des poubelles, donc il y a de tout ce qu'on jette, donc c'est souvent moi qui vais porter, donc, avec les collègues de la déchetterie, là, ça permet de d'échanger.
4: D'accord. Crédit Leroy, peut-être, quel serait le message à faire passer aux gens qui vont à la déchetterie aussi
7: Oui, nous, on constate qu'il y a énormément de gens qui vont à la déchetterie, donc pour y jeter des déchets, mais qui n'ont pas forcément le courage de sortir ce qui pourrait être réutilisé et de déposer chez nous alors qu'on est à 1 km de la déchetterie. En fait, ils passent pas d'abord par chez nous, alors qu'ils passent devant chez nous. Alors quand nous, on est sur la déchetterie, on leur explique, en fait, passer par chez nous, parce que nous, on prend les trucs des coffres, ou ils nous ont fait un espace de réemploi, mais qui ne suffit pas, parce que quand nous, on y est, mais on ne peut pas y être tout le temps. Et quand on y est, on se rend compte que les gens, oui, jettent ce que nous, on pourrait vendre à la déchetterie, à la recyclerie. Et donc, oui, le message, c'est passer par la recyclerie avant d'aller à la déchetterie si des objets sont en état pour servir à d'autres, en fait, tout simplement.
4: Laurent, un dernier mot ?
5: Oui, juste dans ce sens-là, c'est que nous, on a une petite spécialité, c'est les vies de maison. Et ça m'est encore arrivé ce matin, des gens qui amènent des choses, ils disent, au fait, moi, j'ai une maison avec plein de meubles, etc., que j'ai récupéré parce que, voilà, soit j'ai acheté, soit quelqu'un est décédé. Et c'est vrai qu'on est équipé avec des véhicules, des remorques, et qu'on va très souvent récupérer beaucoup de choses. On récupère tout ce qu'on peut, nous, recycler, réparer, revendre, et on file aussi un coup de main, des fois, pour emmener à la déchetterie, pour aider les gens à vider leur maison. Et ça, c'est très fréquent. Et voilà.
4: Alors le sujet est très vaste et notre séquence très courte, mais c'est la règle du jeu. Et donc on passe aux questions du public. Il y aura un troisième plateau où on pourra continuer évidemment à aborder tous les enjeux.
8: Bonsoir. Donc vous avez évoqué les liens que vous avez avec la Croix-Rouge. Si j'ai bien compris, les objets qui ne peuvent pas être vendus sont récupérés par la Croix-Rouge. Alors j'aurais aimé savoir. Non, c'est pas ça.
5: Ce qui est récupéré par la Croix-Rouge, enfin en tout cas chez nous, c'est les bouquins, mais la Croix-Rouge lointaine, c'est un gros flux, et les vêtements par contre, qui redescendent via le relais à Saint-Jean, à la Croix-Rouge.
8: D'accord. Et la Croix-Rouge en fait quoi ?
5: La Croix-Rouge, il y en a ici qui pourraient mieux répondre que moi. Voilà. Non, globalement, nous, on essaie, pour pas faire un double tri, l'armoire relais, de mettre un signe qui montre que c'est des chiffons. Et s'il n'y a pas marqué chiffon, c'est des habits qui peuvent être, ou des chaussures qui peuvent être repris par la Croix-Rouge et vendus aussi en bas dans leur vestiboutique. Voilà.
8: Et qu'est-ce qu'il advient de tous ces objets, justement, que vous n'arrivez pas à vendre, ou bien des chiffons ? Qu'est-ce que ça devient ?
5: Alors, le chiffon, de ce que je sais, allez-y, madame.
9: Donc pour la Croix-Rouge, donc il y a quand même des containers différents entre le relais et la Croix-Rouge. Le relais, donc, vous pouvez mettre dans les containers marqués relais des tissus qui après sont réemployés pour fabriquer tout ce qui est isolation, etc. Ça, c'est le relais. Par contre, à la Croix-Rouge, nous, quand on vide les containers Croix-Rouge, donc on retrie tous les vêtements. Et donc, les vêtements qui vont au chiffon sont revendus au poids. Et donc, ils sont, pareil, réemployés, retriés, etc., par une industrie. Et donc, nous, donc c'est ce qui est vendu. Donc, et ça va à la Croix-Rouge, après, au niveau financier. Mais c'est vrai que nous, à Saint-Jean, donc on ne récupère pas les objets. On dit toujours aux gens, mais il y a une recyclerie, soit à la Chapelle, soit à Saint-Laurent. Nous, on récupère pas les meubles parce qu'on n'a pas la place. Mais tous les vêtements que l'on récupère éventuellement de la Chapelle en Vercors, qui sont retriés encore chez nous, sont vendus à la vestiboutique, voilà, deux fois par semaine, voire trois fois par semaine à la vestiboutique dans Saint-Jean.
4: Une autre question.
10: Oui, vous avez parlé des déchets ménagers. Est-ce que vous pouvez dire un mot sur les déchets non ménagers, c'est-à-dire professionnels ou industriels ?
6: En ce qui nous concerne, donc nous, on récupère les déchets des professionnels qui sont assimilables à des déchets ménagers. Quand on a des déchets spécifiques sur des métiers particuliers, si on prend par exemple tous les métiers d'activité de soins, les médecins, les vétérinaires, les infirmières. Donc c'est des déchets qui ne sont pas assimilables à des déchets ménagers. C'est des déchets spécifiques pour lesquels ils doivent avoir une filière agréée. Donc ça, après, ils ont leur propre filière. Vous avez la même chose pour donc tout ce qui est déchets spécifiques à des professionnels. Par contre, nous, effectivement, déchetterie, on va récupérer des déchets de professionnels, des déchets de bâtiments, construction, des déchets dits dangereux, donc peinture, phytosanitaires, bases acides, etc. Ça, on les récupère pour le compte des professionnels, puisqu'ils payent une redevance qui leur donne accès aux déchetteries du territoire.
7: Là, vous parliez vraiment de déchets. Je réitère un petit peu la question en posant la question de... Je trouve dommage sur le territoire, il n'y ait pas de matériothèque, comme on les appelle. Parce que là, pour le coup, au niveau des déchets professionnels, justement, il y a énormément de choses qui pourraient être récupérées. Je tenais à soulever aussi que en fait, les recycleries répondent à deux problématiques qui sont aussi de répondre à une certaine précarité chez certaines personnes et que ça permet d'avoir des produits abordables. De la même manière, les matériothèques peuvent le faire. Voilà, je trouve ça dommage. Je crois qu'il y avait un projet à un moment donné, ça a été un peu avorté depuis, mais en fait, la grande question est toujours d'avoir de l'espace pour stocker. Hein, voilà, tout le monde essaye de pousser les murs pour faire des choses. Mais bon, les matériothèques, on a la toute première qui s'était créée à Romans, je crois que c'était la première de France. Et en fait, ça serait bien que ça se développe un petit peu plus partout. Voilà. Je ne sais pas s'il y a un projet en cours ou en tout cas, voilà. Mais j'ai un peu cette question de est-ce qu'il y a cette volonté de développer des espaces pour que cette façon de recycler soit un petit peu plus élargie.
6: Alors, en ce qui concerne cet aspect-là, moi, ça fait plus de 20 ans que je travaille dans le monde du déchet. Pour notre territoire, ce que je peux vous dire, c'est que on a des projets. On ne peut pas tout mener de front, c'est évident. Là, on est sur un projet de modernisation de la collecte, comme l'a expliqué Hervé Gontier tout à l'heure. Il y a des besoins sur la déchetterie de Saint-Laurent pour des mises aux normes, pour un fonctionnement un peu plus optimal. Et la déchetterie qui existait peut-être il y a 20 ans, même 15 ans ou 10 ans, aujourd'hui, les surfaces qui sont disponibles sont totalement insuffisantes pour traiter au moins nos obligations. Donc évidemment, la question du réemploi, au sens large, que ce soit matériothèque ou recyclerie, se pose sur tous les territoires, y compris le nôtre, même si on est quand même très bien doté au niveau recyclerie. Il faut qu'on s'améliore au niveau des relations, en fait, entre les actions qui viennent d'associations, comme celles qu'on a sur le territoire, et les actions de la collectivité, de l'interco. Matériothèque, à terme, nous aussi, on souhaiterait pouvoir développer ça. Hein, ça serait super de pouvoir. Après, ça demande des moyens financiers, ça demande une organisation particulière. Et pour l'instant, encore une fois, on traite ce qui est prioritaire, ce qui est obligatoire en ce qui nous concerne. Et il faudra forcément qu'on arrive à des solutions comme ça. Il faut savoir quand même qu'aujourd'hui, le monde des déchetteries, donc le monde des déchets, vit quand même une nouvelle révolution, entre guillemets. On en a eu une au début des années 90, fin des années 90, avec la mise en place du tri. Aujourd'hui, c'est les déchetteries qui se développent de plus en plus, puisqu'il y a des filières, on appelle les REP, qui se développent de plus en plus sur les déchetteries pour récupérer de nouveaux flux. C'est-à-dire que tout ce que vous payez aujourd'hui quand vous achetez un téléphone, vous payez une écotaxe qui permet en fait de financer tout un réseau de récupération pour récupérer ces déchets électroniques, les traiter par des organismes agréés, recycler le maximum que l'on puisse faire. On a eu la même chose qui s'est développée sur le mobilier. Et actuellement, nous, on a mis en place récemment la filière qui concerne les jouets, jeux et jouets. La filière qui concerne tout ce qui est objets de jardinage, et notamment les thermiques, et va venir, même si ça se met en place doucement, sur des sites de professionnels, tout ce qui concerne les déchets bâtiments. Alors on est bien d'accord que là-dessus, c'est des filières pour évacuer, on va dire, les déchets, donc ce dont on n'a plus besoin, qui n'est plus fonctionnel, qui... n'auraient pas leur place en recyclerie. Donc, par contre, nous, on considère que c'est quand même important, plutôt que de le jeter dans ce qu'on appelle les encombrants. Pour nous, les encombrants, c'est l'équivalent des bacs gris que vous avez pour vos déchets classiques, quoi. C'est-à-dire, c'est ce qui coûte le plus cher, c'est ce qui est le plus taxé, et c'est là où il y a encore et toujours des choses à récupérer.
4: Et c'est ce qui va être enfoui.
6: Et c'est ce qui va être enfoui.
4: Voilà, je suis désolé pour l'exercice extrêmement contraint, le temps, mais encore une fois, on a un troisième plateau qui va nous permettre de développer la question du réemploi et de l'aspect systémique de toute cette histoire, c'est-à-dire comment on fait peut-être pour faire moins de déchets, tout simplement aussi. Je vous remercie pour...
6: Merci.
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0: À l'occasion d'une soirée spéciale Poubelle la vie qui s'est déroulée à la médiathèque de Saint-Jean-en-Royans le jeudi 13 juin 2024. L'une des tables rondes animées par le journaliste Michel Guéraud en résidence sur le territoire début 2024 et en collaboration avec Radio Royan-Vercors portait sur les différentes manières de limiter et de réutiliser nos déchets. On parle réemploi, économie circulaire ou encore surconsommation. C'est parti!
1: Poubelle la vie, grand sujet, vaste sujet avec un océan de déchets qui déferle sur le Royan-Vercors comme sur toute la France. Il fallait au moins trois plateaux pour arriver à endiguer, effleurer le sujet. Et donc on arrive sur le troisième et cette fois-ci pour débattre de sobriété, de réemploi, de prévention, de surconsommation, de tout ce qu'on veut. Avec nous ce soir, Bruno Ré, citoyen fondateur du collectif Les Déchénérés du Royan-Vercors et puis aussi bénévole à la recyclerie de Saint-Laurent-en-Royan. Mathieu Avon, réparateur d'outils et machines pour Technique au Parc et qui anime aussi des ateliers de réparation à Saint-Laurent notamment. Amandine Louis, chargée de prévention et de valorisation des déchets à la Comcom, la CCRV, et Laurine Vignon, technicienne collecte et valorisation des déchets, toujours à la CCRV. Donc Bruno, peut-être pour démarrer, les déchénérés, voilà, c'est cette habitude, ça devient presque une habitude maintenant, c'est pour la troisième année, le 1er mai, un stand avec des objets glanés.
2: Alors ça fait trois ans que, moi j'aime bien courir le matin. Et en courant le matin, il y en a qui calculent les distances et les calories. Moi, c'est le nombre de poubelles que je fais, que j'ouvre. Je constate quoi ? C'est que je pense qu'on n'a pas une seule poubelle du territoire qui respecte ce qu'elle devrait être. C'est-à-dire recueillir des objets d'ordures ménagères, leur fonction première. Et donc, qu'est-ce que je trouve ? Ça étonnera personne. C'est des emballages, du carton, de la bouteille de verre, tout ça. Mais surtout, c'est aussi énormément d'objets divers et une grande partie de ces objets, on va les collecter, on va les stocker et on va les proposer lors d'un vide-grenier. Enfin, il y a un vrai vide-grenier à Saint-Jean le 1er mai et nous, on fait un vide-poubelle, c'est-à-dire qu'on prend un stand et tout ce qu'on vend, c'est uniquement des objets qu'on a sortis des poubelles. Les prix sont libres et ça fait deux années qu'on le fait. On récolte à peu près 300 euros à chaque fois qu'on va reverser à des associations locales. Et en fait, on est étonné de... Parce que les poubelles recèlent de trésors, concrètement c'est vrai, c'est-à-dire qu'on va trouver des fois des choses qui sont neuves, on va trouver des vêtements neufs, on va trouver des objets qui sont encore emballés, et donc on est devant une absurdité. Et donc la question, forcément c'est la question du plateau, qu'est-ce qu'on fait avec ça ? Donc nous, la première année, je fais court, la première année où on a commencé à faire ça, c'était l'année du Covid, donc on a stocké les affaires, je sais que j'ai même congelé les vêtements pour être sûr que voilà, et puis j'ai dilué à la recyclerie, j'aurais apporté encore un peu plus de choses, mais le problème c'est que c'était pas visible, on voulait rendre visible aussi, parce qu'à la recyclerie, les objets qu'on trouvait, ils allaient être mélangés aux autres, on voulait vraiment que les gens constatent aussi, ils se disent, bon, Dieu, mais c'est pas possible. Et donc on fait ça. On fait aussi d'autres petites actions, c'est-à-dire qu'on va nettoyer les zones autour des poubelles. On veut qu'elles soient les plus propres du territoire, qu'on puisse limite manger par terre, parce qu'on part du principe que si le propre amène le propre, et on part du principe aussi, c'est qu'une zone propre, consciemment ou inconsciemment, on se dit c'est important. Si c'est dégueulasse, si c'est laissé à l'abandon, il y a des gens qui vont se dire, de toute façon, un peu plus, un peu moins, c'est pas grave. Donc on fait ça aussi, c'est-à-dire qu'on est sur quatre zones, une à Saint-Laurent et trois à Saint-Jean, où on va essayer de les rendre constamment propres. Et on constate que, visiblement, le propre amène le propre. Mais malheureusement, on trouve encore énormément de choses qui n'ont pas leur place. Voilà.
1: Alors tout ça est parfois raconté par des petites photos un peu humoristiques, hein, même sur Facebook. L'idée n'est pas de pointer du doigt.
2: Alors on n'est pas la Stasi, on pourrait l'être, parce que les poubelles révèlent absolument tout sur tout le monde. C'est pas le but. Si on photographie, qu'on se rend compte qu'il y a un nom qui apparaît, on va supprimer la photo et autres. Et en fait, on a une page Facebook au départ où on allait chercher les gens. Et comme c'était une page c'est une page qui a fait 5000 personnes en quelques mois, sauf que on l'a perdue, on s'est fait hacker. Donc on a recréé une page, mais cette fois-ci, c'est pas nous qui allons chercher les gens. On attend que les gens viennent nous voir. C'est-à-dire que là, on est passé de 5000 à 120 personnes. mais on attend que ce soit les gens qui fassent la démarche de venir, de partager. Et l'idée, c'est de faire de

0: l'écologie, on va dire, bisounours. Mais bon, même en faisant de l'écologie bisounours, forcément, on va être critiqué comme étant des donneurs de leçons, des moralisateurs, et ainsi de suite. Mais ne rentrons pas dans la polémique.
1: Mathieu Avon, donc réparateur, ce qui pourrait sembler finalement commun. Enfin, un certain temps, on réparait tout. Maintenant, on répare pas grand-chose. On n'a pas encore parlé de l'obsolescence programmée des objets. Mais alors là, vous faites d'une profession le fait de réparer.
2: Voilà, tout à fait. C'est même, au départ, ça part d'une passion. Ça part d'une passion, d'une curiosité, de savoir comment les choses fonctionnent, etc. Et petit à petit, au fur et à mesure d'expérience professionnelle, j'ai réussi à en faire mon métier, d'être à mon compte dans ce domaine. Et ça amène énormément de satisfaction personnelle, du coup, parce que déjà au départ, réussir à réparer des choses, etc. C'est chacun son avis, hein, mais c'est valorisant, et puis bah d'en faire son métier. On essaye de rendre service aux gens comme ça, en réparant principalement des outils professionnels, parce que c'est vrai qu'il y a le côté économique aussi qui rentre en jeu. Quand on a des produits pas chers et qu'on doit changer certaines pièces et y ajouter un petit peu de main d'œuvre, ça a forcément un coût. Donc on essaye de faire le maximum pour pouvoir sauver un maximum de produits. Mais voilà, c'est plus facile avec des produits à des tarifs plus élevés qu'avec des produits bas de gamme.
1: La tendance, c'est laquelle? C'est-à-dire les professionnels réparent plus en ce moment, ont tendance à faire ça un peu plus?
2: Les mentalités changent, donc tout le monde commence à s'en préoccuper quand même. On sent les choses, les mentalités changer. Et les professionnels ont un côté où ils ont besoin de leurs outils, de leur matériel de travail. Donc ils vont avoir des besoins plus pressants et plus importants que des particuliers classiques.
1: Alors cette passion de la réparation, vous la partagez aussi à la recyclerie de Saint-Laurent, en faisant des ateliers?
2: Tout à fait, on a un petit partenariat ensemble où je leur donne un coup de main quand ils ont des produits qui peuvent avoir une certaine valeur, qui peuvent être intéressants à réparer, pour revendre derrière, quand il y a des petites choses à...
1: Alors là, les fabricants facilitent pas la vie, c'est ça, sur le petit électroménager?
2: Ah non, c'est pas le but des fabricants, je pense. Hein. C'est pas leur mission première. Hein. On est plutôt dans la consommation.
1: C'est quoi la difficulté alors? Qu'est-ce qu'ils font? Quels sont les...
2: Il y a des lois pourtant sur la disponibilité des pièces détachées, mais c'est pas encore toujours respecté. Et puis après, ça joue aussi sur le côté économique. Hein. Les fabricants aujourd'hui font de la grande série pour avoir des prix tirés vers le bas, pour du pas cher. Donc c'est plus compliqué à réparer. Sur tout ce qui est électronique, on est aujourd'hui sur des choses qui sont très miniaturisées. L'humain n'est pas capable de réparer certaines cartes électroniques aujourd'hui. C'est les robots qui les fabriquent. Il faudrait que ce soit des robots qui soient capables de les réparer. L'humain n'est pas capable de réparer des micro-composants. C'est très compliqué. Mais après, à côté de ça, il y a énormément de choses qui sont réparables et que les gens ne soupçonnent pas souvent qu'on puisse les réparer. Mais pour pas grand-chose en plus.
1: Amandine Louis, vous venez d'arriver avec une nouvelle mission à la Comcom de prévention et de valorisation des déchets. Alors ça va être quoi votre travail?
3: Je constate qu'il y a du travail déjà. ma mission principale, ça va être de contribuer au déploiement justement de la collecte des biodéchets.
1: On en parlait sur le plateau de tout à l'heure.
3: Voilà, c'est ça, effectivement. Donc en permettant l'accès à des composteurs collectifs au plus grand nombre, et aussi en permettant aux foyers de pouvoir acquérir un composteur individuel. Donc faciliter cette sensibilisation-là et faciliter ce geste. Et il y a également tout le volet prévention qui va être plus d'accompagner les associations sportives. Là, par exemple, on a commencé un travail avec le rugby club pour pouvoir les aider justement dans leurs gestes. Alors, il y avait un travail qui avait été fait un petit peu en amont. Hein, il y avait quand même des petits pas qui avaient été initiés. On a aussi, avec l'Office de tourisme, là récemment discuté autour de la question du label Inspiration Vercors, pardon, dans lequel, il y a un référentiel dans lequel en fait figurent des actions en faveur des gîtes, de toutes les associations ou des professionnels du tourisme. leur faciliter la tâche aussi pour mettre en place des actions de prévention, réduire leurs déchets, etc. On a tout un travail assez conséquent, on vient de le voir aujourd'hui, il y a de multiples acteurs du réemploi et de la réutilisation sur le territoire Royan-Vercors. En fait, notre intention, c'est de pouvoir mettre en lumière toutes les actions qui sont faites et pouvoir travailler conjointement justement sur le sujet de la réduction des déchets pour qu'ensemble, en fait, on puisse fédérer finalement cette action. Et de fait, là, on va avoir une première action qu'on envisage de mettre en place au mois de novembre, autour de la Semaine européenne de la réduction des déchets. Donc, c'est un travail qu'on mène aussi avec le CITRAD, le syndicat de traitement des déchets, de l'Ardèche et de la Drôme. L'intention, c'est de pouvoir créer un village d'acteurs sur le mois de novembre, des acteurs du réemploi, de la réutilisation, de la réduction sur le territoire. Dans l'idée, on aimerait pouvoir co-construire ce projet avec l'ensemble des acteurs. Donc, j'en profite pour passer un message. Vous allez être, en tout cas, mobilisés assez rapidement sur cette question. Et parallèlement, donc, sur cet événement qui aura lieu de la CERD, il y a aussi un volet européen qui est le volet de cette année. En tout cas, c'est vraiment manger mieux. Attendez, gaspillez-moi, merci. Je ne me rappelle plus du thème précis. Et donc l'intention, c'est d'avoir une transversalité avec le plan alimentaire territorial aussi pour qu'on puisse travailler conjointement, parce qu'on se rend compte aujourd'hui que de toute façon, la réduction des déchets, c'est quelque chose de systémique en fait, qui est connecté à différents autres aspects. Et c'est important de pouvoir travailler tous ensemble sur ces questions-là, quoi.
1: Laurine Vignon, donc... Amandine Louis vient de parler du rugby club. Il y a une mesure qui a été prise, hein, votée par la Comcom, demandant aux associations qui sont subventionnées par la Comcom de s'engager finalement à avoir des comportements vertueux en matière de déchets.
4: Oui, il a été effectivement décidé d'intégrer des critères en lien avec des mesures environnementales, alors à la fois sur les déchets, mais aussi sur la mobilité. Ouais. Alors après, c'est vrai que c'est récent et c'est pour le coup cette mesure-là qui nous a permis de rentrer en contact avec le club de rugby.
1: Alors concrètement, qu'est-ce que vous leur demandez de faire et de ne pas faire ?
4: Alors, il y a une ligne de base qui est en fait, qui paraît assez simple, mais qui n'est pas si simple à mettre en œuvre, notamment tout simplement le fait d'utiliser des gobelets réutilisables au lieu du jetable. C'est pas acquis pour voilà. Alors je veux pas jeter la pierre, c'est pas l'idée hein, au club. Hein. Voilà, mais ça demande beaucoup d'organisation derrière. Donc c'est une des choses qui est demandée notamment. Après il y a plusieurs choses, de mettre en place le tri aussi sur les manifestations. Donc ça c'est pareil, ça demande de l'organisation. Donc c'est vrai que on a cité cet exemple-là. Il y en aura d'autres, mais c'est vrai que là il y a une démarche qui est initiée qui va prendre du temps parce que c'est vraiment tout à mettre en place. Ça va prendre du temps, mais c'est initié, enfin.
1: D'accord. On en a parlé dans le deuxième plateau, mais est-ce que vous voyez une contradiction à la recherche, finalement, développer des filières dans les déchetteries ? Les filières, on l'expliquait, c'est le fait de renvoyer certains types d'objets par camion ailleurs, etc. Et de lutter, finalement, contre la prolifération, c'est-à-dire de faire de la prévention et donc du réemploi et d'orienter vers, par exemple, les recycleries plutôt que d'envoyer dans les filières certains types d'objets.
4: En fait, c'est complémentaire. C'est-à-dire que donc là, ce dont tu parles, c'est ce qu'on appelle les fameuses filières REP.
1: Vous allez peut-être expliquer parce que c'est très technique, on s'y perd.
4: Effectivement. En fait, il faut savoir que sur certains produits, la législation a évolué et impose aux metteurs sur le marché, en fait, d'assumer la gestion des déchets issus de leurs produits. Donc, en gros, c'est par exemple, vous avez tous en tête en déchetterie ce qu'on appelle les D3E, déchets électriques, électroniques, enfin d'équipements électriques, électroniques. Là, c'est bien acquis dans la tête des gens que l'ordinateur, l'électroménager, on va le ramener dans ce fameux container qui récupère ça. Donc ça, derrière, en fait, on est en convention avec un éco-organisme qui est en fait agréé par l'État et qui va en fait derrière venir collecter ces objets-là pour les recycler un maximum en fait et éviter que ces déchets-là partent dans une benne d'encombrant par exemple. Donc ça, c'est le cas pour tout ce qui est ce qu'on appelle les déchets électroniques, pour tout ce qui sont les produits chimiques, donc nous, c'est ce qu'on appelle les déchets dangereux, tout ce qui est la benne meuble, la déchetterie, mobilier. Et c'est vrai que depuis 2020, la loi AGEC a en fait établi de nouvelles filières REP. Donc tout ce qui est jeux jouets, articles de sport et de loisirs, tout ce qui est aménagement de jardin, articles de bricolage, déchets du bâtiment. Donc en fait, tous ces déchets-là, dans l'idée, cette loi, elle était là pour que, au lieu que ces déchets-là, quand ils arrivent en déchetterie, partent dans une benne encombrant et soient enfouis, ils puissent être en fait récupérés, valorisés. Et en contrepartie, la collectivité a ce qu'on appelle des soutiens financiers, pour avoir mis en place cette filière-là dans la déchetterie. Et c'est un soutien à la tonne. Alors, ça peut être perçu comme problématique parce qu'on se dit tout ça, ça part ailleurs et c'est pas valorisé sur le territoire. Dans l'idée, c'est que en fait, ce qui part là-dedans soit des choses qui ne sont plus utilisables et que tout ce qui est réutilisable, parce que articles de sport et de loisirs, effectivement, il peut y avoir des vélos. Enfin, en fait, c'est énorme tout ce qu'on peut récupérer dans ces filières-là. Et dans l'idée, les éco-organismes sont vraiment prônent ça et c'est vraiment ce qu'il faut faire, c'est que on récupère ce qui n'est plus utilisable et qui va être valorisé par ces éco-organismes. Et tout ce qui est réutilisable, il faut vraiment penser recyclerie, réemploi, réparation, etc. En fait, il faut que ce soit complémentaire. C'est pas l'un qui prend la place de l'autre.
1: Bruno, peut-être un mot là-dessus, c'est-à-dire quand on passe tous ces matins à faire des footings et à visiter les poubelles, est-ce qu'on n'en vient pas à haïr la société de consommation et à se dire qu'il y a peut-être... Il faudrait.
0: Alors moi j'en suis un pur produit aussi. En fait, moi ce que j'ai du mal à je viens pas d'une famille militante du tout, moi non plus, mais dans ma famille le verre était trié, enfin on triait les choses, les piles, il y avait une boîte à piles, enfin la base en fait. Et des choses qui me paraissent en fait simples, parce qu'en fait c'est en faisant mes poubelles vraiment que j'ai fait les poubelles près de chez moi, je me suis dit waouh, c'est pas possible, je vais aller voir celle à côté. C'est pareil, et en faisant vraiment toutes les poubelles, on se rend compte que, en fait, des vidanges de voitures, des batteries, d'électronique, enfin, des produits toxiques, en fait, la question, c'est est-ce qu'il y a une seule poubelle qui respecte, comme j'ai dit tout à l'heure? Non. Donc, on va trouver des choses incroyables, et c'est à l'image un peu de notre société, c'est-à-dire que nous, on est une société où c'est, je consomme donc je suis, il y a ça aussi quand même souvent qui revient, où on a un problème, le problème, tout de suite je vais m'en débarrasser, on se dit pas tiens je peux le mettre de côté peut-être quelques heures, quelques jours, puis après je vais à la déchetterie, et donc nos poubelles c'est le reflet un peu de tout ça. Après c'est un peu des zones de non-droit aussi, c'est-à-dire qu'elles sont un peu à l'écart, on va pas y passer non plus tout son temps. Quand j'en parle souvent à des gens, c'est souvent des gens qui vont jamais parce que eux ils consomment bien mieux que moi, donc aller aux poubelles ils y vont pratiquement pas parce qu'ils n'ont pas d'emballage, enfin voilà. Donc c'est assez consternant, et ce qui est consternant aussi, c'est de se dire qu'est-ce qu'on peut faire par rapport à ça, comment on peut améliorer les choses et autres. Donc il y a les recycleries, je sais que je suis aussi bénévole à la recyclerie, et je sais que le samedi matin, pendant une heure et demie, je suis en déchetterie. C'est-à-dire que je vais avec le camion de la recyclerie, je me positionne, et je peux revenir avec le camion plein. Je peux revenir avec un camion plein en une heure. Et quand je vois les bennes de la déchetterie, c'est pareil, c'est un peu comme nos poubelles, c'est-à-dire que je vois des tas de choses. Tas de choses, je me dis c'est dommage quoi. Et ce que je comprends pas, c'est vraiment une incompréhension, c'est-à-dire que on a le voisin, on a le bon coin, on a plein de choses qui feraient que tous ces objets-là pourraient trouver une autre vie et ça finit à la poubelle. Et c'est détruit, ça va être incinéré, ça va être brûlé, ça va être enterré. Et enfin, je sais que moi, mes gamins m'adorent pour plein de raisons, mais ils m'adorent aussi parce que constamment, je ramène des choses, parfois neuves, des jouets, des jeux, des Legos, des tas de trucs. On se dit, mais c'est pas possible de jeter alors qu'on a une recyclerie et puis que quand même on peut, je pense, on côtoie tous un peu du monde en se disant bah tiens j'ai ça, je m'en sers plus, est-ce que tu en veux, parce que tu en veux quoi. C'est ça en fait qui m'interpelle, c'est à un moment donné c'est de ne pas arriver à comprendre en fait certains comportements. Voilà.
1: Alors on passe aux questions, on est obligé de faire court. Une question. On vous a épuisé.
5: Au sujet des réparations, du coup, j'ai compris que vous êtes à la fois à la recyclerie pour réparer ce qui arrive un peu en pas tout à fait en bon état pour pouvoir être revendu correctement. Vous avez une activité par ailleurs, sans doute.
6: Oui, tout à fait.
5: Alors, j'ai deux questions. J'avais entendu parler du bonus réparation qu'a mis en place l'État, il me semble, qui est une suite de ce qu'ils avaient mis en place à la sortie du Covid pour les vélos, et qui, me semble-t-il, depuis quelques mois, est valable pour n'importe quoi d'autre que le vélo. Et je suis surprise qu'on n'entende pas plus parler que ça, mais là, je parle au niveau national, et je m'interroge sur est-ce que c'est contraignant pour les réparateurs de mettre ça en place. Je crois que ça l'était pour les vélos à l'époque, pour les réparateurs de vélos. Bref, voilà. Il y a cette question-là, parce que je pense que c'est aussi, j'ai l'impression que c'est un vrai enjeu, y compris avant même d'aller à la recyclerie, c'est-à-dire évidemment avant la déchetterie et même avant la recyclerie, parce que si on va à la recyclerie déposer un truc qui est un peu en panne, c'est qu'on va en racheter un autre. Et même à la, enfin voilà, je me dis, en effet, souvent on peut se rendre compte que en apprenant à réparer soi-même aussi. Donc l'autre question, c'est est-ce qu'il y a des ateliers d'autoréparation sur le territoire, parce que ça a aussi plein de vertus d'apprendre à ouvrir soi-même son engin et de se rendre compte que peut-être en effet c'est pas grand-chose, c'est une soudure, c'est un voilà.
2: Ouais, donc par rapport à ces questions au niveau des bonus qui avaient été mis en place, alors je saurais pas vous dire tous les détails, mais j'en avais entendu parler et c'est vrai qu'on n'a pas eu plus d'infos que ça, nous de notre côté, on n'a pas été informés, on n'a pas eu de. En tout cas pour moi personnellement, j'ai eu le contact de personne, personne m'a appelé pour me proposer ou m'expliquer quoi que ce soit, donc c'est vrai que je me suis pas plus penché sur la question. Et après, pour ce qui est de l'autoréparation, c'est une très bonne idée. C'est une très bonne idée. À ma connaissance, il n'y en a pas, ni dans la région, ni ailleurs. Alors, il y a peut-être les répars cafés ou ce genre de choses qui font ce type de réparation et où vous pouvez apprendre ça. Donc, c'est vrai que c'est pour moi, en tout cas, ça serait intéressant. Ouais. C'est quelque chose qu'on pourrait peut-être mettre en place. Avec des partenaires ou je sais pas, à discuter, mais en tout cas l'idée me plaît.
1: Une dernière question.
7: C'est pas une question, mais ça pourrait être une conclusion. C'est quand j'ai vu que les Russes, sous embargo, avaient acheté des machines à laver pour récupérer les puces pour les mettre dans leurs missiles, je me dis qu'ils ont tout compris, eux.
1: Mais voilà, ça aurait pu être un slogan de Kobe.
3: Moi, j'avais pas une question, c'était juste d'accord. Pour signaler qu'il y avait un atelier d'autoréparation de vélo aussi, à Saint-Jean, qui s'appelle Caravélo. Voilà, donc c'est.
1: Oui, on les a pas nommés.
3: Il y a les outils sur place et puis des gens qui peuvent aider.
1: Oui, Laurine Mignon.
4: Il y a aussi la recyclerie de la Chapelle en Vercors qui, une fois par mois, organise des ateliers de réparation. Donc n'hésitez pas à en parler aussi autour de vous.
1: Voilà, je vous remercie d'avoir participé à ce troisième plateau. Poubelle la vie, c'est fini provisoirement.

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La bouffe rapide pour tous ? Pas toujours très digeste tout ça.

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Bonjour, vous êtes bien sur Radio Toutoui et à l'écoute de Masculinités en question, une chronique pour déconstruire sans jamais moraliser. Bonne nouvelle, le sexisme recule. C'est écrit noir sur blanc dans le dernier rapport du Haut Conseil à l'égalité, publié au début de ce mois de février. Les mentalités évoluent, les propos ouvertement sexistes diminuent, l'égalité progresse, c'est formidable. On respire, on range le patriarcat dans une boîte d'archives, on remercie tout le monde et on passe à autre chose. Sauf que, pendant qu'on célèbre ces progrès, les vidéos masculinistes cumulent des millions de vues. Les discours sur les hommes qu'on opprime se banalisent, et la phrase « on ne peut plus rien dire » devient un slogan. Curieux timing, non ? Le sexisme recule, mais la colère masculine, elle, semble avancer. Alors quoi ? Sommes-nous en train d'assister à la fin d'un système injuste ou à sa mutation ? Parce que le sexisme version 2026 ne ressemble plus à celui des années 70. Il ne dit plus forcément « la femme est inférieure ». Il dit « on exagère, les hommes souffrent plus, le féminisme va trop loin ». C'est plus poli, plus stratégique, parfois même présenté comme du bon sens. Aujourd'hui, dans Masculinités en question, on va se pencher sur ce paradoxe. Un rapport qui se veut encourageant et, en face, des discours masculinistes qui se radicalisent. Le sexisme recule peut-être, mais il n'a visiblement pas rendu l'âme.

0: Beaucoup d'hommes disent vouloir se libérer. La question, c'est se libérer de quoi ? Des injonctions viriles ou de l'égalité ? À première lecture, le dernier rapport du Haut Conseil à l'égalité pourrait presque nous tirer un sourire. Le sexisme reculerait, les mentalités évolueraient, l'égalité femmes-hommes serait de mieux en mieux intégrée dans les discours. Bref, sur le papier, ça progresse. Mais si le sexisme reculait vraiment, il ne provoquerait pas autant de crispations. Il ne susciterait pas autant de colère, il ne ferait pas naître autant de contre-discours. Car pendant que certains commentateurs médiatiques se félicitent de ces avancées, un autre bruit monte, un bruit sourd, répétitif, insistant.
1: Les femmes ont besoin d'être guidées. Parce que l'homme construit la famille. Parce que la copine est soumise à ta protection. C'est quelque chose de positif pour une femme d'être soumise à la protection à l'homme. À la protection financière, physique, à la sécurité.
0: Le bruit assourdissant des discours masculinistes. Pas marginaux, pas anecdotiques ni folkloriques. Des discours structurés, diffusés, monétisés. Des discours qui expliquent aux hommes que s'ils vont mal, ce n'est pas à cause du système économique, ni des injonctions viriles, mais à cause des femmes. Et surtout du féminisme. C'est là que le rapport du HCE devient passionnant, parce qu'il montre quelque chose de fondamental. Le sexisme ne disparaît pas, il se défend. Moins de propos ouvertement misogynes, oui, mais plus de discours qui se présentent comme rationnels, victimaires, pseudo-scientifiques. Aujourd'hui, le sexisme ne dit plus « les femmes sont inférieures ». Il dit « les femmes ont déjà tout ». Les hommes sont les nouvelles victimes. On ne peut plus être un homme normalement. Le masculinisme, ce n'est

0: Pas le retour du mâle dominant triomphant, c'est le récit d'un homme qui se vit comme dépossédé, déclassé, humilié. Et ce récit, il est omniprésent. Dans certains podcasts anti-woke, dans des vidéos YouTube à des millions de vues, dans des forums, des réseaux sociaux, des discours politiques parfois. Le rapport du HCE note que plus l'égalité progresse, plus certains hommes expriment un sentiment d'injustice. Et c'est exactement là que le masculinisme prospère. En réaction, il ne dit pas « soyez violent ». Il dit « vous êtes victime, on vous ment, on vous vole votre place ». Une autre expression de la peur d'un grand remplacement aussi, non plus seulement par des immigrés et surtout musulmans, mais aussi par les femmes.
1: On est une génération d'hommes élevés par des femmes. Je suis pas sûr qu'une autre femme soit la solution à nos problèmes.
0: Et là, impossible de ne pas penser à Fight Club. Ce film souvent mal compris, souvent récupéré, parfois adoré pour de très mauvaises raisons. Fight Club, ce n'est pas un manifeste viriliste. C'est une radiographie de la détresse masculine. Des hommes qui ont tout ce que la société leur a promis et qui ne ressentent rien. Des hommes à qui on a dit « travaille, consomme, sois performant » et qui découvrent que ça ne suffit pas à leur donner une identité. Tyler Durden n'est pas un modèle, c'est une tentation. Celle de transformer la frustration en haine, le vide en violence, la perte de repères en certitude brutale. Et c'est exactement ce que font aujourd'hui les discours masculinistes. Ils expriment une souffrance réelle, un malaise masculin indéniable, et ils leur donnent une cause erronée et des responsables évidents. Ce n'est pas le capitalisme qui t'épuise, ce n'est pas l'injonction à la virilité qui t'écrase, ce n'est pas l'isolement émotionnel qui te détruit. Non, ce sont les femmes et ceux qui les écoutent.
2: Moi, mec, je suis un gros misogyne. Mais je suis un gros misogyne. Ah ! Selon les femmes. Et selon les mecs efféminés.
0: Le rapport du HCE montre aussi autre chose. Les femmes, elles, continuent de vivre le sexisme au quotidien. Dans le travail, dans la rue, dans les couples, dans les violences sexuelles. Autrement dit, pendant que certains hommes disent « on exagère », les femmes disent « ça continue et ça ne changera jamais ». Et le masculinisme naît précisément dans ce déni. Il ne supporte pas que la parole des femmes existe sans être immédiatement relativisée. Il ne supporte pas que l'égalité ne soit pas perçue comme une récompense injuste pour les femmes. Le masculinisme, c'est l'égalité vue comme une spoliation d'un ordre naturel. Et c'est là que le rapport du HCE devient inquiétant, non par ce qu'il dit, mais par ce qu'il déclenche. Car plus l'égalité avance, plus les masculinistes radicalisent leur discours. Ils parlent de guerre des sexes, de complot féministe, de civilisation en danger. Exactement comme Tyler Durden parlait de renaissance par le chaos. Mais dans Fight Club, le chaos n'est pas une solution, c'est un avertissement. Le film montre jusqu'où peut mener une masculinité qui ne se pense que par la domination ou la destruction. Et aujourd'hui, les discours masculinistes jouent avec le même feu. Ils proposent aux hommes une identité simple, rassurante, agressive, un club fermé, un ennemi clair, le féminisme. On pourrait croire que ce film appartient aux années 90, mais regardons du côté des 15-24 ans.

Pendant que la génération Z redéfinit les identités de genre, une partie des jeunes hommes, elle, se réfugie dans des certitudes plus rigides. C'est un point du rapport dont on parle moins, un point qui devrait nous empêcher de dormir tranquille. Car si l'on regarde les choses de plus près, les réactions ne sont pas les mêmes selon l'âge. Chez les hommes plus âgés, on observe parfois une forme d'évolution, même lente. Mais chez les 15-24 ans, le tableau se complique. C'est paradoxal, c'est même vertigineux. La génération qui a grandi avec MeToo, avec les débats sur le consentement, avec des discours d'égalité beaucoup plus présents que jamais, est aussi celle où certains indicateurs montrent une plus grande perméabilité aux thèses masculinistes. Comment expliquer ça ? D'abord, il faut comprendre que ces jeunes hommes n'ont jamais connu un monde sans réseaux sociaux. Leur socialisation est algorithmique. Et les algorithmes adorent les émotions fortes. Un adolescent regarde une vidéo sur la musculation, puis une autre sur la confiance masculine, puis une autre sur les erreurs que font les hommes avec les femmes. Et en quelques clics, il peut basculer vers un discours beaucoup plus dur comme « les femmes te manipulent, le féminisme détruit la société, reprend le contrôle ». Ce n'est pas un complot, c'est une logique d'engagement numérique. La colère clique mieux que la nuance. On a beaucoup déconstruit les modèles virils traditionnels, et c'était nécessaire, mais qu'a-t-on reconstruit à la place ? On dit aux garçons « ne sois pas dominant, ne sois pas violent, ne sois pas sexiste ». Et c'est très bien. Mais leur dit-on suffisamment « voici comment exprimer ta vulnérabilité, voici comment vivre un échec amoureux sans le transformer en rancœur, voici comment construire ton identité sans écraser celle des autres ». Entre l'ancien modèle disqualifié et le nouveau encore flou, certains flottent. Et dans ce flottement, le masculinisme apparaît comme une bouée, rigide, simpliste, mais rassurante. Il y a aussi la question de la sexualité. Beaucoup de ces jeunes ont découvert le désir à travers une pornographie ultra-performative centrée sur la domination et la compétition. Et dans le même temps, ils entendent parler de consentement, d'égalité, de respect. Sans accompagnement, sans éducation affective solide, cette tension peut être vécue comme une perte de pouvoir, comme si on leur retirait un rôle qu'on leur avait pourtant appris. Ajoutons à cela un monde économiquement instable, écologiquement anxiogène, professionnellement incertain. La promesse traditionnelle faite aux hommes, réussite, statut, sécurité, vacille. Et quand la promesse sociale s'effondre, la tentation est grande de se raccrocher à une supériorité symbolique. Le masculinisme dit « si tu te sens fragile, ce n'est pas parce que le monde est complexe, c'est parce qu'on t'a volé ta place ». C'est faux, mais c'est puissant par sa simplicité. Alors oui, le sexisme peut reculer dans certains discours, mais chez une partie des 15-24 ans, il se recompose, plus idéologique, plus structuré, plus connecté. Et si l'on ne prend pas ce signal au sérieux, on risque de voir émerger une génération d'hommes convaincus que l'égalité n'est pas un progrès, mais une menace. Le rapport du HCE ne nous dit pas que les hommes sont perdus. Il nous dit qu'on les laisse seuls face à des récits dangereux. Soit on continue à mépriser ce malaise masculin et on laisse le masculinisme en faire son carburant. Soit on ouvre un autre récit, une autre manière d'être un homme, sans domination, sans ressentiment, sans fantasme de revanche. La vraie question n'est donc pas seulement « le sexisme recule-t-il » mais « qui éduque les hommes et plus particulièrement les plus jeunes hommes pendant qu'ils reculent ?» Et surtout, quel récit leur propose-t-on pour ne pas avoir envie de se rallier à cette haine des femmes et du féminisme ? L'égalité ne provoque pas la violence, elle révèle ceux qui n'ont jamais appris à exister sans dominer. Et ça, ce n'est pas un problème de femmes. C'est une urgence politique, culturelle et masculine, que seuls nous, les hommes, pouvons et devons travailler pour que nos semblables ne versent pas dans la frustration, la haine et la violence envers l'autre sexe. 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

0: T'es encore là? Avec un portable en plus!
1: Ben...
0: Cherche ton brouille ou quoi?
1: Pardon?
0: Bon! Jetez à l'œil, hein.
1: Ah ah.

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ville? Combien de villes faut-il pour faire un pays? Combien de pays faut-il pour faire une terre? Combien de terres

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circulaire à vélo. 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

0: des douches collectives.
1: Bah quoi?
0: Bah on va avoir nos gags.
1: Bah non, il y a des murets.
0: Ah oui, mais si tu te penches.
1: Bah t'as qu'à pas te pencher.
0: Oui, non, mais toi ça va, t'es pas grand. 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
1: Ah ça va, c'est pas si grave que ça.
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Moi j'avais perdu l'habitude de te laisser me consoler là.